Auditeurs et auditrices de Canal B, longueur d'onde 94 MHz, bienvenue dans Béchamel Tchatcha qui ce soir rétro-pédale dans les années 90, hein, au temps où les plus grabataires d'entre nous étaient jeunes, beaux, pleins d'entrain, moins gras, moins chauves, hein, et où fleurissaient les groupes de revival garage avec toutes les options, les farfisa, les guitares électriques bien sûr, les Beatle Boots, les pantalons taille basse, les clignotants, l'allume-cigare, que sais-je encore, l'attache caravane si ça se trouve, enfin bref, ce soir on s'attardera surtout sur les groupes anglais de cette époque, principalement mais pas que, vous allez voir. Alors bonne émission les amis, c'est parti pour une heure de marche arrière, ouais.

partir et surtout enchaîner avec les Londoniens des Aardvarks dont il m'avait d'ailleurs offert le disque. Voyez comme c'est bien fait. Le morceau s'intitule Office Number One. Alors bye bye Keith, on écoute.

Deux exemples de ce que les petits garages de l'époque pouvaient écouter. En 95 exactement, on avait débuté avec les très classe Aardvarks de Londres. Groupe influencé par les Who, mais très pop également. Bref, un très britannique, extrait de l'album Bargain. Enchaîné avec les Mistreated, peut-être un peu plus connus, les Mistreated qui ont sorti pas mal d'albums et une flopée de 45 tours. Là, c'était extrait de Ever Question Why avec le morceau Mental Block. Et oui, il avait un mental block, j'espère qu'il va s'en sortir, lui. Voilà, nous poursuivons toujours dans les années 90 avec il sera beaucoup question aussi du studio d'enregistrement Thorag, puisque la crème des garageux de l'époque enregistrait là-bas, pas tous mais pas mal. Là on va retrouver un groupe appelé The Nave. Alors je tiens à préciser que certains disques que vous allez entendre ce soir m'ont aimablement été prêtés par mon si cher Barbeau, hein, que je remercie, qui aux dernières nouvelles était toujours vivant. Donc les Nave qui en 96 sortaient ce morceau, disons un petit peu kinksien, qu'on va dire sympathique, et intitulé Candy, qu'on écoute tout de suite. Dans

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et bien sûr de l'émotion à l'écoute de Béchamel Tcha-Tcha après The Knave et le morceau Candy. Nous avons pu entendre, sans doute l'avez-vous reconnu, Miss Holly Golightly, dont c'est le vrai nom, je tiens à le préciser, Holly Golightly Smith, qui après avoir officié au sein des Head Coties, et bien a eu une carrière solo des plus prolifiques. Là c'était extrait du tout premier album, si je ne m'abuse, intitulé The Good Thing, sur lequel on pouvait retrouver ce très beau Every World. Voilà, mais évidemment toute la discographie de Holly Golightly est plus qu'intéressante, disons presque indispensable, on va dire. Voilà, on poursuit avec, eh bien justement, hein, nous y sommes, hein, toujours dans le Thorag, avec une de ses comparses au sein des Head Coties, Lou Della Black, qui a aussi poussé la chansonnette là et s'attaque à un morceau. Alors, j'arrive plus à me souvenir, il me semble que c'est les Beatles, mais je me demande si c'est pas Simon et Garfunkel, je crois que ce sont les Beatles. En tout cas, le morceau s'intitule I've Just Seen a Face. Elle est accompagnée pour l'occasion par les Masonics, qu'on écoutera également plus tard. On écoute.

Et nous restons avec la même bande après Lou Della Black et le morceau des Beatles, naturellement, I've Just Seen a Face. Nous avons pu entendre les Head Coaties au presque grand complet avec le morceau Hurt Me que l'on peut retrouver sur le, alors si je ne m'abuse, le tout dernier album des Head Coaties sorti en 99. Voilà, nous poursuivons avec, et bien toujours eux, les Masonics, hein, je vous l'avais promis, un de leurs meilleurs morceaux selon mes critères assez. Il s'agit de cette, peut-on appeler ça une balade? Pas vraiment, en tout cas très poignante et assez énervée. In a Man's Heart, que je vous propose tout de suite dans quoi? Dans Béchamel Tcha-Tcha, bien sûr.

C'était donc un morceau totalement apocalyptique, alors formellement interdit par le Vatican, ça va sans dire. Pour ce groupe de Liverpool, les Stairs, qui en 92 sortaient l'album Mexican R&B, sur lequel on pouvait retrouver ce chaos sonore absolument incroyable. Je pense que les petits garçons ont un peu trop écouté Sister Ray quand ils étaient adolescents, en fumant des substances illicites, à mon avis, pour ce groupe mené de main de maître par monsieur Edgar Jones, qui a participé d'ailleurs aussi au groupe de Echo and the Bunnymen. Je crois qu'il était bassiste au tout début, il a dû être viré pour je ne sais plus pourquoi. En tout cas, voilà, le morceau s'intitulait, si on peut parler de morceau, Fall Down the Rain, qui suivait le très émouvant In a Man's Heart par les Masonics. Alors nous quittons la perfide Albion pour nous retrouver aux États-Unis. Ça n'a pas grand chose à voir, sinon que l'émotion est au rendez-vous également avec les Liars. On va retrouver les Liars, le groupe de monsieur Jeff Connolly, qui lui non plus n'a pas l'air très en forme en ce moment, et qui s'attaque à un morceau du 13th Floor Elevators. Exercice quand même assez périlleux, mais il s'en sort avec les doigts dans le nez, voire plusieurs nez. Le morceau s'intitule Whistle Soul par les Liars. C'est quand même quelque chose, on écoute ça tout de suite. C'est énorme, tout simplement.

Et après les excellents Liars, nous sommes retrouvés au studio Torag avec, le petit indien de Montréal, King Can and the Shrines, et le morceau Quel Window Sueño. C'est pas son habitude de faire des choses aussi émouvantes, c'est plutôt un bon petit branleur quand même, il faut quand même l'admettre. Voilà, mais là je pense que là il a donné tout son gros possible, extrait d'un album sorti au tournant du siècle, me semble-t-il. Intitulé Free Hands and Your Mind. Ah bah voyons, pourquoi pas. En tout cas, cette émission est assez crépusculaire, peut-être même un petit peu un cimetière, puisque nous allons nous quitter en rendant un autre hommage posthume à monsieur, comment s'appelait-il, on reste au Canada avec Taylor Kirk, oui voilà, le chanteur émérite du groupe Timber, peut-être avec un peu trop de saxophone de temps en temps, mais bon, on lui pardonne, qui nous a quitté le 14 avril dernier. Moi je vous propose justement de nous quitter avec ce superbe, et je pèse mes mots, morceau Run From Me, extrait de son cinquième album. Voilà, c'est entre Roy Orbison et un petit peu de Morricone, c'est absolument superbe, et c'est avec ceci normalement que nous nous quittons. Salut, bye bye. Run.

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0: Eh bien, bonsoir à toutes, bonsoir à tous. L'émission Kérosène, comme presque tous les jeudis soirs sur l'antenne de Canal B, le 94 MHz. Bonsoir Sabrina.
1: Bonsoir.
0: On fait des poutous au reste de l'équipe qui n'a pas pu nous rejoindre ce soir. Et certains et certaines ont une vraie, vraie bonne excuse. On en parlera un peu plus tard. On a commencé sur de l'alternative indie rock avec des petits relents Birds Neil Young. Le groupe nous vient de New York. C'est leur premier album à ma connaissance. Le groupe s'appelle Bull's Eye, donc tout attaché, Bull's Eye. C'est sorti sur, ça vient de sortir sur le label new-yorkais Ever Never Records, qui nous a plutôt habitués à des sorties post-punk, noé, voire noise. Et là, il y a un côté Teenage Fan Club, le début du Magnolia Electric de Jason Molina. Et puis, il y a d'autres morceaux où on sent bien le côté un peu Neil Young. J'en profite pour embrasser Fred et Clémence pour ce chouette petit apéro. Et ouais, on a parlé, voilà, on fait un apéro des Linkin Man, en fait on écoute Neil Young, c'est ça la magie des auditeurs de Kérosène. Allez, donc Bull's Eye, c'est un petit miracle cet album, car tout est vraiment très réussi. Les morceaux qui s'étirent, qui sont un peu plus longs, il y a des solos de guitare, mais en fait ils n'en font jamais trop, ils arrivent à trouver la juste limite pour que, en tout cas pour mes oreilles, mes petites oreilles, ça ne devienne pas insupportable. On reste un petit peu dans cette couleur musicale là avec un autre extrait du deuxième album du groupe parisien Pop Crimes qu'on a présenté la semaine dernière. L'album s'appelle toujours Bright Lights, sorti conjointement par All In Banana et les disques du paradis, et j'avais vraiment envie de vous diffuser ce morceau Sick, Sad, Trouble or Down, qui est un petit peu différent du reste du répertoire de l'album, et je cherchais pourquoi ce morceau me parlait véritablement, et en fait j'ai trouvé cette semaine, c'est que ça m'a fait penser au morceau écrit par Grant Hart à l'époque du Scardio. Alors musicalement il y a un petit côté mélodique, tu vas voir, il y a un changement d'accord, non mais c'est le morceau les plus pop, lui faisait souvent des petits changements d'accord en mode mineur et qui faisait, ouais, un petit peu la différence, et tu vas voir, peut-être que tu ne seras pas d'accord avec moi, réponse dans deux morceaux. Mais voilà, je me suis dit, ah, alors je ne sais pas si c'est une référence pour les Romains et toute sa bande, mais ce morceau, voilà, c'est du niveau des grands morceaux de Grand Art avec ce petit pont mélodique qui fait la différence, et c'est un super morceau, super album, comme je l'ai dit la semaine dernière, l'album printanier indie rock.

0: Quel génie ce Chris Natividad, le guitariste, compositeur de Marbled Eye, le groupe d'Auckland, qui nous revient avec un nouvel EP le 22 mai. Le EP, ce sera un 6 titres, il s'appelle Forever, ça va sortir sur le label Digital Regress. Et on retrouve tout le charme de Marbled Eye, un groupe qu'on suit depuis leur tout début, avec ce morceau Something's Different. Marbled Eye, c'est un peu le pendant indie rock aux Institute, les textants. Voilà, c'est des gens qui, les influences sont visibles, écoutables, mais à chaque fois ils arrivent à composer des morceaux qui sont aussi bien que ceux de leurs références. On part à Paris avec un groupe qu'on avait eu la chance de voir au Sainty, dans ce tout petit bar rue de Châteaudun au tout début. Le bar du sosie de Ralph. si, je reste, même si... Ouais.
1: Lequel Ralph Yes ?
0: Ralph Yes, ah oui, il y a des photos, il y a des profils. Parfois, Bertrand, j'ai déjà appelé Ralph, mais il ne voit pas qui c'est. Donc, je lui ai montré, il m'a dit « Ouais, je ne suis pas d'accord. » Mais bah, ouais, c'est ça. En tout cas, bref, on revient au groupe de Paris qui s'appelle Mon Loser. On avait passé leur première maquette. Là, c'est l'album qui s'appelle Confessional. Donc, il sort sur le label Géographie. Il est sorti, donc il y a un petit vinyle. Ce serait cool qu'on puisse les voir en concert. L'album est chouette, à l'image de ce qu'il faisait précédemment. Alors il y a parfois un côté indie rock, mais qu'un son de guitare légèrement shoegaze, et puis des choses vraiment agressives. Alors ils se disent plus crunch que noise ou post-punk, en tout cas c'est extrêmement efficace, et l'album est une réussite à l'image de tout à l'image du début de leur carrière discographique. On s'écoute le morceau Never Guess, donc Mon Loser.

0: Fox. Ah, je le fais nettement moins bien que Lester Broom. Pourquoi cette blague à Claude Nougaro? Parce que le groupe qu'on vient d'écouter, Marel, nous vient de Toulouse et on a l'impression d'être dans un environnement très toulousain depuis le concert de Michel Clou hier soir aux Ateliers du Vent. Très très bon concert et excellent concert de Zéro. D'ailleurs, une belle soirée organisée par la station service. C'était très chouette et puis de recroiser certaines têtes. C'était un concert avec un public un petit peu différent du public qu'on a l'habitude de croiser. C'était
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0: Il y avait un côté reine culturelle début 2000, effectivement. Mais c'est pas du tout péjoratif, hein. C'était tant mieux que tout le monde était là. Et Michel Clou a donné un concert très puissant d'entrée où il a voulu insister sur un son massif de guitare. Et après, Zéro a déroulé une très très belle setlist. Et c'est vrai que l'apport de l'ancien Condense avec son petit look soprano, j'ai trouvé sur scène un peu mafioso, ça rendait très très bien. Le concert était très chouette, très très belle soirée. Et donc, on revient à Marel qui vient de nous sortir un nouvel EP. On avait déjà diffusé le précédent qui était sur Araki Records. Là, à l'heure où je parle, c'est marqué autoproduit. L'album s'appelle Red. Enfin, le EP s'appelle Red. La pochette est rouge. Et c'est très chouette. Indie rock un petit peu émo, mais émo comme on l'aimait à la fin des années 90. Notamment, je trouve qu'ils ont, ça ressemble un petit peu entre Unwound et Engine Down. En tout cas, il y a des influences que j'entends dans leur musique et c'est vraiment très chouette. On enchaîne avec un truc un peu plus post-punk, mais tout aussi dynamique. Un début d'émission très printanier, très prime sautier. On va rester un petit peu dans cette couleur musicale-là pendant quelques temps avant de revenir à des choses légèrement plus noise rock ce soir. On part du côté de Cleveland en Ohio avec un groupe qu'on adore avec Lester et on n'est pas les seuls. Et ce nouvel album, il est terrible. Il s'appelle Trademark, l'album, et le groupe Chauncey. C'est l'album de la consécration. Il est sorti sur Philippe. Il y a quasi que des tubes, parce que les disques précédents, il y a des morceaux très forts et des morceaux bien sympathiques, et là je trouve que quasiment tout est super bon. C'est très très enthousiasmant comme musique. On n'est pas dans le pathos, on est plutôt dans l'envie d'en rire malgré tout. Allez, le morceau Bypass, mais quel tube ce morceau là quoi, waouh.

0: Là, merci Substance, c'est-à-dire pas Cool Strings pour une fois, c'est l'émission qui suit Cool Strings, que j'ai jamais écouté en direct parce que j'ai pas trouvé de lien podcast, mais le gars a une page Facebook où il partage des nouveautés musicales et il m'a fait découvrir Klaus Matek, à côté duquel j'étais complètement passé. Pourtant, il est sur un label qu'on essaie de suivre régulièrement, le label Cruel Nature. Et donc, Klaus Matek en est à son deuxième EP. Celui-là s'appelle Chapter 8. Donc, le morceau qu'on a écouté s'appelle Small Talk. Si j'ai bien tout compris, le bandcamp de Cruel Nature, il compose et enregistre tout seul. Et ça donne une espèce de post-punk un peu brumeux mais assez grinçant de temps en temps, et il y a un bel univers. Il a une voix, on a l'impression qu'il chante au travers d'un oreiller ou alors qu'il est à peine réveillé. Un côté Gilles Trottin d'ailleurs là-dedans. Et vraiment, tout le EP est excellentissime. J'ai pas eu le temps d'aller écouter le premier. Je vais pas vous dire que c'est ma découverte de l'après-midi, c'était celle de hier après-midi, mais parfois on fait pas tout, on peut pas tout faire. On enchaîne avec des connaissances, des vieilles connaissances pour toi, Sabrina. Parce que si je vais te parler de Bad Stuff, tu vas me dire je connais pas du tout.
1: Ouais.
0: Par contre, si je te parle de True Widow,
1: ah carrément.
0: Ouais, bah en fait il y a des membres de True Widow dans ce
1: lesquels
0: nouveau projet. Ah, j'ai pas été vérifié. Non, les noms, non, mais je cite pas les noms d'Eric. Hein. C'est
1: oh
0: comme ça.
1: Là là.
0: Non, non. Dans la scène hexagonale, je veux bien faire un effort. Bah.
1: Mais t'as pas reconnu la voix ou...
0: Bah, tu verras. Tu verras.
1: Ok.
0: Il y a trois True Widow plus deux autres membres, donc c'est un quintet.
1: Ah bah, ils étaient trois, de toute façon, donc ils y sont tous.
0: Oui, deux. Enfin, je sais pas, je te dis peut-être n'importe quoi.
1: Ah, parce qu'il y avait la guitariste, il y avait le chanteur-guitariste et il y avait le batteur qui était toujours à côté de la plaque.
0: En tout cas... Il y a des membres de True Widow dans Bad Stuff avec d'autres membres de groupe. Voilà, ça, c'est Relapse qui va sortir ça. L'album va sortir le 5 juin. Normalement, j'essaie de plus trop passer de morceaux avant coureur, mais je savais que ça allait te faire plaisir. Et les deux extraits, merci, sont assez chouettes. C'est un petit peu différent comme de True Widow. On est beaucoup moins dans cette espèce de... Alors, ils appellent ça du psy-gaze. Moi, j'ai trouvé ça atroce comme terme. Mais il y a une petite touche True Widow qui se retrouve, espèce de côté un peu lancinant et noise et psychédélique. Le morceau Summer Girls.

0: Encore un extrait avant-coureur, Gwen, incroyable. Non, mais là, j'ai confiance parce que déjà le premier album de Unlettered, le projet de Mike Knowlton, nous avait bien ébloui avec cet album qui s'appelait Five Mile Point, sorti en 2024. Et là, c'est un extrait du deuxième album qui s'appelle Devil's Ball. L'album sort en juin. Et si vous vous rappelez, en 2024, alors effectivement, l'album n'a pas fait beaucoup parler de lui, parce qu'en dehors de Cool Strings, nous, il y a peut-être eu une autre émission. Il n'y a pas eu beaucoup. Je ne suis pas sûr que PF l'ait chroniqué. Et l'album était vraiment bon. Il y a un petit côté fax dans la musique d'Unlettered. Et c'est le nouveau morceau de là, qui s'appelle Burn After Reading. Je pense que c'est un clin d'œil parce que c'est un morceau de Wire également, donc mais c'est pas une reprise.
1: C'est aussi le truc de la série là, tu sais, de des années 80-90, avec le gars aux cheveux blancs, il recevait sa mission sur un support varié, ça peut être une bande, une cassette, et puis après ça s'auto-brûlait.
0: Burn After Reading.
1: Mission impossible, non,
0: c'est pas ça. Oui, d'accord. Oui, je vois, effectivement, c'est fort possible. C'est dans ce principe-là, en fait.
1: Ouais, ça vient de là, Burn After Reading.
0: D'accord, écoute, je ne savais pas. Merci pour ça.
1: Enfin, c'est tous les trucs des agents secrets.
0: Oui, d'accord. Merci, c'est rien.
1: De rien.
0: T'es de plus en plus l'historien, il n'y a pas longtemps.
1: Non, c'est moi qui ai fait le lien. Hein.
0: Mais non, mais apprendre l'histoire chaque semaine, ça va être.
1: C'est peut-être complètement inventé, hein.
0: Bah non, mais en plus, t'as certainement raison là-dessus, en plus. Donc, effectivement, il n'y a peut-être même pas de clin d'œil au groupe Wire. Ils ne savent peut-être même pas qu'il y a un morceau qui s'appelle Burn After Reading de Wire.
1: Ça dépend. Est-ce que Wire était antérieur à Mission Impossible ou...
0: Non, le groupe, c'est 78, donc Mission Impossible, la série, c'était des années 60. Donc,
1: ouais, donc
0: je pense que c'est une expression américaine qui doit être assez reprise.
1: Certainement, ouais.
0: Et en tout cas, voilà, ce morceau est très très bon. Et je trouve très fax dans l'esprit. On a hâte d'écouter le reste de l'album. Et je me rappelle que pour le précédent, Mike était tellement content qu'il voulait vraiment m'envoyer le disque. Et je lui ai dit non, tu vas pas claquer une fortune. Envoie-moi les fichiers en WAV. Et puis non. Et ça a été un jeu pendant une petite quinzaine. Finalement, il m'a envoyé les fichiers en WAV. Parce que bon, déjà.
1: Il voulait t'envoyer ça d'où ?
0: Ah bah des États-Unis.
1: Oh là là,
0: et puis
1: mon
0: en
1: Dieu.
0: Plus,
1: le fou.
0: J'aurais pu également avoir des taxes en recevant le disque. Donc, hors de question. Les ricains, restez, gardez vos disques. Bon, allez, on enchaîne avec le groupe René Yulbrenner qui va avoir une belle actualité en 2026. Ils vont sortir leur nouvel album. Il n'y a pas de date de sortie précise, mais vendredi dernier, ils ont mis en ligne un EP, un EP qui s'appelle Ghost Talk, où il y a deux morceaux qui vont figurer sur l'album. Un morceau qui, a priori, n'a pas été retenu. Et deux remixes, deux chouettes remixes. Les remixes sont vraiment sympas. Et je vais vous passer le morceau qui n'a pas été retenu pour l'album, que moi j'adore. J'adore quand il le jouait. Quand il le joue, plutôt. Quand il le jouait n'importe quoi. Quand
1: oui,
0: il le joue en concert.
1: C'est que le début.
0: Oui, mais je n'étais pas là la dernière au Mélo, mais il avait joué au Marquis de Sade. Et j'avais beaucoup aimé la première fois qu'ils ont joué les morceaux de leur nouvel album. Donc, il n'y a pas de nom, en tout cas. Là, on va s'écouter le morceau You Never Leave, avec une production différente de celle qu'on retrouvera sur l'album. Et voilà, c'est on a hâte d'écouter tout l'album, que vous puissiez bénéficier de tout ça. Et moi, ce morceau-là, je l'adore, parce qu'effectivement, il ne faut jamais lâcher ou jamais quitter. On ne sait pas trop, parfois il faut savoir quitter quand même.

0: Waouh, qu'est-ce qu'il est bien cet album. Et l'album est en écoute intégrale. C'est le troisième album du groupe de Portland, un groupe conçu depuis le tout premier album, Low Boss. Et voilà, c'est du noise rock vraiment orthodoxe, mais super bien senti, super bien joué, avec cette fameuse bass noise qui fait toute la différence, puis une guitare qui aime bien vriller. Tout l'album est bon. Alors pour l'instant, c'est ma grande surprise en autoproduction totale, mais qu'est-ce que fout The Ghost is Clear. Je pense qu'ils n'ont plus trop d'argent. En fait, il a sorti tellement de disques l'année dernière, The Ghost is Clear, que là, les sorties sont beaucoup plus espacées en 2026, et ça peut se comprendre, il n'y a pas de souci. En tout cas, l'album, voilà, demain, c'est Bandcamp Friday, donc en dehors de tous les disques du disque du catalogue Carvinho Records, Araki et Renega, sur lequel donc vous retrouvez l'album de février. Vous pouvez l'acheter et choper, acheter le vinyle surtout, même ça fait un peu cher avec des frais de port, mais je vous assure, il y a un mix vinyle de février qui est dingue. Lester en parlera mieux que moi la prochaine fois qu'il vient dans l'émission. Et donc demain c'est Bandcamp Friday, donc même pour des albums numériques, voilà, tout l'argent que vous donnerez au groupe va complètement au groupe. Donc voilà, c'est toujours c'est quelque chose un peu de sympa quand même.
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0: Et oui, et on enchaîne avec un nouveau quatuor de Nancy qui s'appelle Bison 4. Enfin, nouveau, je pense qu'ils existaient. Ils ont peut-être sorti un EP à côté duquel j'étais passé. En tout cas, là, c'est le nouveau qui s'appelle Mechanical Kisses. Et c'est extrêmement prometteur, leur manière de sentir la musique. Moi, ça m'a fait penser à un groupe. Alors, je ne retrouvais pas le nom. J'étais là sur les autres projets, mais non. Et en fait, bah oui, c'est Chinese Stars, le projet post-Arab and Radar avec des guitares qui brillaient, mais surtout une basse qui était toujours obsédante et une basse pilienne à la Jawobble. Et il y a ça dans ce morceau Loophole on In The Head. C'est un extrait de ce 4 titres qui est vraiment très très réussi. Il y a le premier morceau sur lequel, le premier titre sur lequel j'ai moins accroché, et tout le reste par contre là, wow, plongé à la tête baissée, et on va l'attaquer le bison. Non mais vraiment c'est extrêmement voilà, il nous fait pas peur.
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0: Non mais c'est un groupe à suivre de très très près, car il y a un bel univers avec effectivement des petites références à Skinkraft, et c'est quand même assez rare en France pour le souligner. Peut-être qu'ils n'ont jamais écouté de groupe de Skinkraft, mais j'y crois pas.

On était du côté d'Atlanta, en Géorgie, si je ne me trompe pas, tout simplement. Il me semble que je ne me trompe pas. Donc, avec le projet américain Assembly, donc, c'est leur nouvelle EP qui s'appelle Party Streak. Donc, le morceau s'appelle Spotlight. C'est celui qui ouvre ce EP, qui est très très chouette. Ça part un peu dans tous les sens. C'est le morceau le plus azimuté que je vous ai diffusé ce soir. Il y a des côtés, je sais pas pourquoi, le nom de Royce Bannon m'est revenu en tête alors que ça n'a rien à voir vraiment fondamentalement avec Royce Bannon. Mais parfois la musique, effectivement, ça commence par une espèce de post-hardcore limit at the drive-in pour partir sur du polvo et avec des petits côtés US Maple. Donc ça fait beaucoup pour un seul groupe et ils aiment bien effectivement construire des morceaux qui se développent et puis parfois font fausse route et c'est très bien comme ça, c'est autoproduit. On reste aux États-Unis avec une nouvelle formation qui s'appelle Shred avec 2D. Le groupe nous vient de Louisville, Slint. Un EP qui est très très chouette, un petit peu post-punk sur les bords. On s'écoute le morceau Auto-Visite et c'est très réussi. Alors c'est sorti même, ils ont fait des cassettes, une cassette pour deux titres. Voilà, hop, c'est les cassettes Auto-Reverse, donc c'est sorti sur les labels cassettes CS Screaming Ears.

0: bourgeois, et je pense que c'est une première dans cette émission qui résonne depuis bientôt 30 ans, que l'on diffuse un groupe où, qui s'affiche en tant que luxembourgeois. Voilà. Donc, enfin, on rigole, on vient tous de, comme dit Maxime, on est tous nés quelque part. Mais c'est vrai que le Luxembourg, je sais pas, ça fait concon, mais c'est à moitié raciste d'ailleurs de se moquer d'eux. Mais voilà, c'est.
1: Ils sont pas très nombreux, ils sont pas connus pour la musique. Hein.
0: Bah, en tout cas, à ma connaissance, il y a peut-être eu des gens originaires du Luxembourg qui ont joué après dans des groupes belges ou néerlandais intéressants. Enfin, je n'en sais rien. En tout cas, celui-là, il s'appelle Ozact et c'est excellentissime. C'est plus ou moins une maquette autoproduite qui s'appelle. Enfin, ils ont enlevé des voyelles à leur nom, donc au nom. Donc c'est. Enfin, je vais pas. Il s'appelle Emo Apes, c'est plus simple, voilà. Et c'est autoproduit. Il y a un côté Death Linkin Man dans le morceau que je vous ai choisi qui s'appelle Watch. Shoel, ça tombe bien, parce que Dazzy Kinman jouera à Bruxelles un week-end du mois d'octobre. Voilà, j'en dis pas plus. Ça jouera également à Paris, mais en semaine. Et à Lyon aussi, je crois. Donc, et puis, grâce à tout ça, on fera peut-être même un chouette groupe français en concert sur Rennes. En tout cas, vraiment, Ozact, c'est excellentissime. Je vous encourage vraiment. Et là, sur d'autres morceaux, effectivement, c'était peut-être plus pour eux que j'ai pensé à Race Bannon que sur Assembly. Allez, on enchaîne. On part à Londres avec une très très belle surprise avec ce premier album de Woodworm. Donc, c'est autoproduit. L'album s'appelle Happy Now. Je vous ai passé le. Je vais vous diffuser le morceau Sick in the Head. Et c'est un drôle d'objet, ce disque, ce premier album de Woodworm. Ça aussi, entre. Post-punk, moi ça m'a beaucoup rappelé le groupe anglais qu'on avait fait jouer au Terminus avec Danton Cocos. Donc ça remonte, c'est le groupe Ripoman, un groupe qui piochait par-ci par-là également un peu de post-punk, un peu de musique d'avant-garde, un peu d'expérimentation, un peu de sax de temps en temps. Et Woodworm, c'est un petit peu tout ça avec un chanteur qui a un sacré timbre de voix. L'album est très très varié, il y a un morceau stoner, on se demande ce qu'il fait là, mais le reste, ça aussi, entre post-punk et cavalcade noise rock, avec parfois des véritables envolées mélodiques, à l'image de ce morceau Sick in the Head. Je sais pas où ce groupe va aller, mais en tout cas ça nous voit très bien ce joyeux bordel.

0: Vous êtes toujours à l'écoute de l'émission Kérosène sur le 94 MHz, l'antenne de Canal B. À l'instant, nous étions carrément à Toronto, en plein direct avec le groupe Oust, et non pas dans le Finistère, près de la gare de l'Oust. Enfin bref, c'est une blague assez nulle et nullissime. En tout cas, Oust, c'est un nouveau trio canadien que nous a fait découvrir l'ami Pef entre deux verres de blanc samedi dernier. Oust, bah oui, vas-y, casse-toi, Pef. De toute façon, t'es chiant, t'es lourd. On comprend rien à ce que tu dis. Écoutez Oust, voilà. Et en fait, on a écouté Oust et t'as eu raison d'en parler également sur ton webzine. Et c'est très très prometteur. Il a parlé de The Plan. Je pense que c'est vraiment la référence que personne ne connaît à part Matt Cotton, mais même si Numéro Group a tout réédité il n'y a pas longtemps, effectivement, c'est il y a un petit coup des post-hardcore, mais comme on l'aime bien, nous, voilà, c'est, puis ça sonne un petit peu fin 90, mais c'est très bien exécuté. Puis voilà, c'est un premier EP, qui s'appelle Witness, donc on va suivre ça de très près. C'est l'heure. C'est le moment. Oui, il y a eu un bruit dehors.
1: Oui, d'orage, je pense.
0: Je pense que c'est pour annoncer l'arrivée dans ce monde, dans ce bas monde, dans ce monde si incertain, si flippant, d'un futur nouvel auditeur de cette émission Kérosène. Donc, bienvenue à toi, mon petit Raphaël. On est tellement content que tu sois là. Et bisous parents et bisous grands-parents. C'est con. Qu'on embrasse tellement, enfin on embrasse tout le monde, et voilà. Surtout les parents quand même, parce que c'est eux qu'on réussit le truc. Voilà Raphaël, bienvenue à toi, encore un Raphaël qui va écouter cette émission désormais. C'est vraiment, dans les jeunes auditeurs, c'est un prénom, il faudrait qu'on fasse un petit sondage des auditeurs de moins de 10 ans de Kérosène au niveau des prénoms pour recenser tout ça. En tout cas, il n'y a pas trop de Kevin, il me semble, mon cher Lester. Allez, on enchaîne justement avec le groupe Tourangeau Vétus qui a sorti un super album sur Reverse Ape, donc le label Tourangeau. Ça a été enregistré à Rennes, en plus tout ça du côté de Balloon Farm. Il faut qu'on arrive à faire une petite soirée à Reverse Tapes, un de ces quatre, Lester, faut qu'on se mette là-dessus, qu'on voit avec eux, parce qu'il y a quand même deux trois groupes qu'on pourrait faire venir à Rennes et ce serait trop trop top, parce qu'ils n'ont pas joué en fait, donc tout simplement. Et cet album est toujours aussi marqué par la période Sonic Youth, mais la période avant Goo, on va dire, le côté plus Sister, tous ces trucs-là, il y a des sonorités très très no-wave. Beaucoup de gens m'ont dit, ouais, c'est sympa Vétus, mais bon, ça fait penser aux Dirty Guns. Et j'ai envie de dire aussi à celles et ceux qui nous écoutent, qui sont un peu plus jeunes, bah forcément, vous connaissez pas toutes ces références-là. Et effectivement, voilà, c'est Sonic Youth, c'est dissonant, c'est grinçant. Alors Thomas qui les a enregistrés trouvait qu'il y avait un côté Jesus Lizard au sein de leur musique. J'avoue que ça me paraît un peu étranger. Je sais pas trop si on a écouté les mêmes disques de Jesus Lizard avec Thomas, non, je déconne. Voilà, en tout cas, c'est du chouette noise rock, no wave, et ça nous vient de l'hexagone de Tours, qui est vraiment actuellement le Angers des années 90.

0: Et non, quand tu bailles, je mets mon casque. Ça, c'est pour faire rien, Nestor.
1: Imaginez, vous avez quelqu'un en face de vous, vous parlez, il met son casque. Quoi. C'est genre, tu me fais chier.
0: Parce que tu parles en baillant. Mais en tout cas, voilà, à l'instant, pour terminer cette émission, on était avec le groupe de Chicago Body Shop. Voilà, le morceau s'appelle Limits. Le hippie s'appelle Sex Body. Et je trouve qu'ils ont bien retenu ce qu'il y avait à retenir des B-52s avec ce duo chant masculin, chant féminin sur une rythmique très, très post-punk sautillante. Et le EP est extrêmement réussi. Serait-ce parce que c'est du post-punk de Chicago ? Réponse la semaine prochaine avec peut-être le retour de Lester et de Man Marteau, vu que ce sera encore la veille d'un jour férié. Voilà, les paris sont lancés. N'hésitez pas à aller sur tous les sites de paris en ligne. Allez, nous, on se retrouve jeudi prochain. On va essayer d'aller au Tiana, voir s'il reste de la place, mais c'est pas gagné. Allez, ciao, bye bye. Avec Drama King qui joue au Tiana, donc. Mais je sais que t'étais pas au courant, il n'y a pas de souci. Allez, on se retrouve jeudi prochain encore. Raphaël, trop content pour toi.
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Bonjour à toutes et à tous, c'est Le Grand Tout qui recommence sur Canal B. Yann avec vous pendant une heure, comme tous les jours, du lundi au vendredi, 17h-18h, rediffusion du mardi au samedi matin de 9h à 10h, et puis playlist et écoute sur canalb.fr. Pas mal de nouveautés aujourd'hui, on écoutera encore une fois notre disque d'or de la semaine, l'album de White Denim, et puis on ira un peu partout dans le monde, en Finlande avec Texti TV 666, au Québec avec La Sécurité, en Allemagne avec Cosimuller, à Rennes avec Psychasia, en Belgique avec Borokov, en Angleterre avec Outer Worlds Jazz Ensemble, et puis on restera réuni avec The Bug Club. On commencera dans quelques secondes avec une réédition d'un edit d'un morceau absolument irrésistible si vous aimez le groove dans tous les sens. On ira en concert aussi en fin d'émission tout à l'heure avec un événement proposé par l'Antipode en deux soirs. J'évoquerai d'abord ce qui se passera le 20 mai avec Fin del Mundo d'Argentine, Peace du Canada et puis Frenzy d'Australie. Ça sera très rock'n'roll ce qui se passera à l'Antipode. Et puis on ira à la Nouvelle Vague le 23 mai avec une belle soirée, un dernier passage dans la métropole du Réunionnais Daniel Waro, à ne pas rater. Donc il y aura aussi Cocagna et on terminera avec un spectacle entre musique et cirque. Ce sera Névrose proposé par la compagnie La Meute le 25 mai du côté de Saint-Urial. On commence directement avec ce morceau exhumé donc de la carrière courte, un seul album de Baby Charles. C'est en 2008 que sortait leur premier album, les Anglais de Baby Charles. C'était le futur de la soul contemporaine en Angleterre et ben c'est tombé à l'eau malheureusement quelques temps après le premier album. Il n'y a pas eu de deuxième album. Ils se séparaient en 2011 et sur leur premier album on retrouvait cette étonnante et excellente reprise d'un morceau des Arctic Monkeys, I Bet You Look Good on the Dance Floor. C'est réédité par le label Record Kicks, mais attention, c'est pas la même version qui est rééditée, c'est une version un peu plus dynamique, un peu plus courte aussi. La voici pour débuter Le Grand Tout. Bonne émission.

Le duo gallois de Bug Club à l'instant, toujours aussi efficace, c'est nerveux, c'est rapide, pas beaucoup de solo, pas du tout des fois, des riffs absolument imparables, voici le titre, vous l'entendiez à l'instant, A Good Day for Dying, comme on entendait dans le film Little Big Man, Bonjour pour mourir, c'est sur Sub Pop que sortira leur prochain album, le cinquième déjà, le 29 mai prochain. On poursuit le grand tout maintenant, avec quoi ? Eh bien avec notre disque d'or de la semaine, l'album de White Denim, alias James Petrelli. Bon, il n'est pas tout seul, mais c'est lui le chanteur-guitariste du groupe, et qui nous propose sur l'album 13, eh bien, ce morceau auto-référencé, c'est vraiment un ego trip, ce titre, God Created Lock and Key, puisque au 13e jour, Dieu créa White Denim. Bon, tout ça c'est pas vrai, mais ce qui est vrai c'est que si vous avez adoré Biffart et Sonra, vous allez aimer la rencontre qu'il nous propose entre ces deux grands géants de la musique libre américaine. On écoute White Denim, extrait de l'album 13. On the 13th day, God.

Si j'arrive toujours aussi mal à prononcer le groupe, TXTTV666, ah, c'est mieux, je pense pas que ça se prononce comme ça en finlandais de toute façon, je suis de plus en plus fan de ce groupe qui sortait il y a quelques semaines, au tout début du mois d'avril, le EP nommé Sobrement 4, un EP vraiment très électrique, très abrasif, mélange de kraut rock, côté répétitif, de côté noise vraiment, et puis des refrains pop qu'on peut retenir facilement, beaucoup plus d'ailleurs que le titre qu'on écoutait à l'instant. Si je m'essaye à le prononcer, ça donnera quelque chose comme Tiantoimitaya, et ça veut dire je ne sais pas quoi non plus. Voilà, on écoutera abondamment, je pense, TXTTV666 sur Canal B, et on part à Montréal maintenant, tiens, avec les excellents La Sécurité, un nouveau single qui annonce un album que j'attends vraiment de pied ferme, ce nouvel album Bingo pour le collectif punk arty, qui nous propose dans le morceau qui va suivre, Deny, et bien une sorte de rencontre assez improbable quand même entre Madonna et Divo. Oui, c'est post-punk, c'est synthétique mais électrique en même temps, c'est de la classe quoi, c'est La Sécurité comme d'habitude. L'album sortira le 12 juin pour le label Bella Union, et voici le morceau Deny, et après on part en Allemagne.

À l'instant, c'est une musicienne qu'on connaît peut-être pas très bien ici, peut-être. C'est son quatrième album tout de même qui sortira le 22 mai, nommé Embodiment of Denial. Vous entendiez à l'instant un des derniers singles en date. Il est sorti le 20 mars dernier, le titre Der Politiker. Vraiment très très réussi, punk synthétique qui donne envie d'aller à la fois sur le dance floor et puis à la fois insulter son miroir et se prendre pour Travis Bickle par exemple. Cozy Müller, on en reparlera bien sûr dans le grand tout et on poursuit en revenant à Rennes, tiens pourquoi pas, avec Psychasia, on la connaît pas mal maintenant, on l'a retrouvée il y a deux semaines dans l'émission Le Grand Tout pour les horizons partagés avec Psychasia, c'est Adrienne Anguis qui est compositrice, autrice, interprète, elle joue de la harpe, elle est technicienne aussi, elle propose plutôt un univers folk assez sombre, mais dans le morceau qui va suivre, extrait de son Silver Skin EP, on la voit aller vers des choses un petit peu plus rythmées. Voici le morceau Infested, et puis après Rennes, on ira à Bruxelles.

Le duo analogue belge, c'est comme ça qu'il se présente, Borokov, avec à l'instant un extrait de leur excellent album sorti en février dernier, l'album World War II, le chiffre 2. Arrêtez vos conneries, peut-être ça serait pas mal. On va tous mourir. Oui, on le sait, mais on ne voudrait pas tout de suite. C'est ça le truc. Musique plutôt synthétique, plutôt taillée pour le dance floor sur certains morceaux. Des moments un peu plus mélancoliques, peut-être. Un peu plus dream pop, mais toujours avec des synthétiseurs. Je vous conseille chaudement, notamment la belle collaboration qu'ils ont pu faire sur le morceau Ray-Ban avec la Frenchie Marie Clock. Vous l'entendiez à l'instant, ce titre Alice par Borokov. On poursuit dans les sphères les plus cosmiques avec Outer Worlds Jazz Ensemble, un groupe fondé par la rencontre entre le bassiste Neil Innes et puis le flûtiste Chip Wickham. C'est pour le label ATA Records, All Things Analog, qu'ils sortent un très très bon album. Je vous en ai déjà proposé un extrait dans l'émission précédente, on y revient avec ce très beau Earthly Elements. Et puis après ça, les infos concerts.

Dans la session info concert de l'émission Le Grand Tout, je vous propose déjà d'aborder ce qui va se passer à la fin du mois de mai avec une belle série de deux soirées les 20 et 21 mai à l'Antipode avec le premier soir le mercredi Fin del Mundo qu'on écoutera, Peace et puis aussi Frenzy. On parlera aussi de ce que vous propose la nouvelle vague à Saint-Malo le 23 mai avec Daniel Waro et Cocania et puis on terminera avec un spectacle qui mélange musique et cirque, c'est Névrose par la compagnie La Meute le 25 mai du côté de Saint-Uriel et c'est proposé par La Loggia. Mais on commence avec cette belle soirée qui ressemble un petit peu à Cool Thing, mais un peu plus petit, mais pas beaucoup quand même. Cool Thing, le bel événement que lance à l'automne l'Antipode, plutôt indie. Là vous retrouverez, et ça je donnerai les quelques mots du programmateur Gaëtan Nael, trois formations à l'énergie brute et frontale inscrites dans le post-punk, la noise et le rock alternatif, des projets portés par des femmes, comme c'est le cas pour Fin del Mundo qu'on va écouter avec un titre qu'elle donnait pour une KXP session filmée à Buenos Aires. Là, c'est pas la version live que je propose, c'est la version du EP qui était sortie il y a quelques années de ça. Mélange post-rock, pop, shoegaze, c'est très classe. Elle parle pas mal des paysages de Patagonie, les Fin del Mundo en espagnol. Et voici un titre vraiment très beau, je trouve, qui me donne envie de les voir en live. Le titre El Próximo Verano, Fin del Mundo, avec aussi Peace et Frenzy. C'est à l'Antipole le mercredi 20 mai.

0: Del Mundo qui seront à Rennes le mercredi 20 mai pour une belle soirée à l'Antipode où vous retrouverez aussi les Australiens de Frenzy et puis les Canadiens de Peace avec deux leaders femmes dans ces deux groupes, Frenzy et Peace, alors que Del Mundo est un groupe 100% féminin. On parlera dans les infoconcerts de mercredi et bien de la deuxième soirée du 21 mai, alors que là on va du côté de Saint-Malo mais avec une escale à La Réunion puisque La Nouvelle Vague accueille le 23 mai Daniel Loireau et pour un dernier concert d'ailleurs en métropole. Il sera en quintette pour l'occasion et il sera toujours là pour porter ses messages de révolte, d'espoir et de courage et puis parler du patrimoine culturel réunionnais. On écoute un morceau classique de Daniel Loireau, Bâtard Cité. C'était en 1994 sur son deuxième album. Il est le 23 mai à Saint-Malo à La Nouvelle Vague.
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Daniel Warraud à l'instant dans Le Grand Tout. Il propose cette tournée Dernier Virage Tour qui passera par Saint-Malo et c'est la dernière tournée du musicien réunionnais en métropole. Ne le ratez pas, il sera en quintette pour l'occasion. Il reste quelques places, donc jetez-vous dessus sur lanouvellevague.org. En ouverture, les Polyphonies Occitanes du duo Cocagna qu'on aime bien ici sur Canal B. On les écoute avec ce fantastique Dure Samsir. Non.

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1: Cocagna à l'instant, vous les retrouverez le 23 mai à la Nouvelle Vague en première partie de Daniel Warou. On termine l'émission du jour avec ce que vous propose La Loggia. Le 25 mai à Saint-Urial, vous retrouverez Névrose, c'est le nouveau jour en kurde. Et Névrose, c'est un spectacle assez étonnant par Baroz Temo qui mélange la musique live, le concert, et puis le cirque, un jeu sur les apparences, un dialogue entre un chœur fait de musique et un corps jouant avec le risque. Il y a de l'acrobatie, il y a de la poésie, il y a de la délicatesse. J'ai pu voir quelques images de ce spectacle. À mon avis, ça ne se rate pas. Ce sera le lundi 25 mai, place des Corrigans, s'il vous plaît, à Saint-Urial. C'est sur le site la-loggia.net que vous aurez toutes les infos. On termine l'émission avec le teaser de ce spectacle. On se retrouve mercredi pour une nouvelle émission Le Grand Tout. À bientôt pour de nouvelles aventures. Ciao.
2: J'ai besoin de vous avouer quelque chose. Quelque chose d'assez important pour moi. Vous rendrez peut-être compte que ça l'est pas vraiment pour vous, mais pour moi, ça l'est énormément. 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Je vais me lancer. Mais je vais le faire en musique. Tout passe mieux en musique.

réfléchir et je me suis posé la question, comment je fais pour être pris tel que je suis? Il faut que je fasse quelque chose d'incroyable, quoi. Quelque chose d'extraordinaire.

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0: Toujours au bord ou dans l'eau, jusqu'à 2000 mètres d'altitude, le dessement est très bien adapté à la vie aquatique. Pattes palmées, clapets de fermeture des narines et des oreilles, poils sensoriels sur la longue trompe mobile et sur la queue. Il peut se diriger et capturer ses proies en toute eau, de jour comme de nuit.
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0: Bonjour et bienvenue dans cette nouvelle émission, The Brain numéro 212.
1: Alors aujourd'hui, on vous propose un atelier original assez simple qui se déroulera en deux temps.
0: D'abord une promenade pendant laquelle on ramasse de très gros cailloux.
1: Puis un moment de bricolage pour installer nos rochers sur des roulettes pivotantes en caoutchouc. Pas compliqué, il suffit d'une perceuse.
0: C'est parti pour 60 minutes de mobilité minérale.
1: C'est entre le skate et la force tranquille.
0: C'est The Brain.

0: The Brain, c'est aussi une sensibilité exacerbée à l'affût des phénomènes contemporains. Aujourd'hui, les nouveaux parfums les plus originaux.
1: Nous avons noté notes de vin, de chou-fleur, de betterave, senteurs de fleurs en décomposition, senteurs parking ou hôpitaux en fin de journée, notes de tête poudre à canon, matinée de matcha et riz soufflé. Enfin, cette eau de toilette poire, trop mûre et paysage pluvieux. Un petit dernier, Pascal ?
0: Ok. Eva, parfum odeur de cheval trempé par l'eau de mer.

Alors, imaginez, on est en 2126 et le mot « guerre » n'existe plus dans aucune langue sur Terre. Paix mondiale éternelle. Ce serait trop cool.

Quel est le point commun entre des bambous, les nerfs, un clavier et le système? Vous pouvez taper dessus.

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0: Un doux son fait résonner les airs et va, dans le lointain, expirer sur les mers. C'est notre chanson mélancolique qui annonce, sous le soleil couchant, dans les vagues d'opale, la fin de cette émission.
1: Pour celles et ceux qui voudraient continuer à cavaler à nos côtés, retrouvez-nous à l'adresse suivante, thebrainradio.com.
0: Une plage paradisiaque où les playlists ont remplacé les cocotiers et où les gifs et les clips dessinent une rive sonore toute fraîche, où les mix de nos amis ondulent sous le soleil.
1: Les pieds dans l'eau, béats comme des surfeurs souriants, nous aimerions éclabousser de remerciements quelques chers dauphins audiophiles. Merci à Thomas Traprapa et Corentine de Super Crayon. Vous nous comblez de vos mélopées aventureuses.
0: Au passage, saviez-vous que l'orifice auditif des dauphins est minuscule et se situe en arrière de l'œil ? Allez, au plaisir !
1: Au plaisir !

0: pas assez d'eau peut provoquer la mort. Mais trop d'eau, de vie aussi.
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3: Bonjour à toutes et à tous, c'est Julie pour l'émission 3 en 1 et on est en direct sur le 94 FM.
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5: Quant à vous aujourd'hui, notre périple en Bretagne, c'est une grande région française, c'est une région qui comporte combien de départements, monsieur ?
6: Il y a les villages.
7: Qui dit qu'on n'a pas de déboire ?
8: L'agriculture est en train de crever. Sincèrement, toute production confondue, toute filière.
9: Et la rue répond !
10: Venir de Paris, de Lyon, de Bordeaux, tout le monde sait qu'à Rennes, il se passe quelque chose.
3: Bienvenue dans 3 en 1, l'émission d'actualité locale de Canal B. Il est midi 15 et nous sommes mercredi 6 mai ou jeudi 7 si vous nous écoutez en rediff. Au sommaire de cette édition, je suis accompagnée de Valentine, Manon et Nina. Bonjour à vous.
11: Bonjour. Salut Julie.
3: C'est elles qui ont préparé les différents formats que vous entendrez pendant les 30 prochaines minutes. Valentine, dans l'interview du jour, tu t'entretiendras avec Camille Robert, chargée d'exposition à la salle instantanée, ici au 360.
12: Tout à fait, et elle est avec nous en plateau. Camille, tu vas nous expliquer comment tes choix en tant que chargée d'exposition participent à la création de l'identité d'un lieu culturel comme la salle de l'instantané.
3: Et pour la deuxième partie de l'émission, on reste dans le domaine de la culture. Manon, tu allais voir l'adaptation du roman « À la ligne » de Joseph Pontus.
13: Exactement, dans la continuité du 1er mai, cette représentation met en scène la vie de travailleur de Joseph Pontus, sa vie d'intérimaire dans des usines agroalimentaires, et c'est ce roman qui a été adapté dans une réalisation théâtrale signée Mathieu Létuvé.
3: Et ce sera donc une chronique à retrouver en fin d'émission aux alentours de 12h40. Mais avant de commencer avec notre invité, je crois qu'on va parler un peu politique locale.
11: Oui, je suis désolée Julie, on va devoir parler d'un sujet chiant ce midi.
3: Oh non.
11: Si, et en plus c'est ton sujet préféré.
3: Me dis pas que tu vas encore parler du sage.
11: Je te promets que cette fois-ci ce sera plus croustillant que les fois d'avant.
3: Ok, bon bah vas-y, qu'est-ce qui se passe encore avec le sage ?
11: Vous vous souvenez qu'on en avait parlé au début de la saison en octobre ou novembre ?
3: Oui, à ce moment-là, on avait parlé de l'ouverture de la consultation citoyenne.
11: Voilà, tout le monde pouvait s'exprimer sur les propositions faites dans le projet de Nouveau Sage. Et normalement, le process devait suivre son cours. Les propositions du Nouveau Sage avaient été acceptées à la majorité, donc tout semblait aller dans le bon sens.
3: Mais
11: en décembre, certains syndicats agricoles, la FDSEA et la Coordination Rurale, ont

0: bloqué la réunion de la commission locale de l'eau. Et alors, on ne sait pas si ça a un lien, mais bon, trois jours plus tard, seulement trois jours plus tard, le Premier ministre a annoncé un moratoire, donc une pause, sur toutes les décisions liées à la politique de l'eau. Et depuis, le renouvellement du SAGE est à l'arrêt, et c'est un scandale.
1: Et où est-ce qu'il réside, ce scandale ?
0: Eh bien, le scandale, déjà, c'est que des syndicats qui ont participé à tout le processus de négociation du SAGE débarquent un beau matin et prétendent qu'ils sont pris en otage par la clé. Et l'autre scandale, c'est que le préfet d'Ille-et-Vilaine aille dans leur sens et bloque la suite du processus. Dans une lettre écrite par le préfet de Bretagne et celui de Loire-Atlantique au président de la clé, les deux représentants de l'État estiment que le projet du SAGE n'a pas atteint un degré de maturité suffisant. Mais c'est pas du tout à eux de donner leur avis. C'est pas parce qu'ils sont préfets qu'ils peuvent juger que la décision qui a été prise n'est pas la bonne. Le nouveau SAGE a été construit en suivant un processus démocratique qui est inscrit dans la loi depuis 1992. C'est comme ça, c'est légal. C'est pour ça que depuis 3 ans, plus de 70 personnes se sont mises autour de la table et ont trouvé un compromis pour le nouveau SAGE Vilaine, ensemble, démocratiquement. Donc, en entérinant le blocage de la clé, les préfets vont à l'encontre de la loi.
1: Pourtant, nul n'est censé ignorer la loi. C'est plutôt drôle pour un préfet.
0: Oui, et le pire dans tout ça, c'est que rien n'est transparent. D'après Eau et Rivières de Bretagne, le moratoire du Premier ministre serait resté à l'état de tweet. Moi, je n'ai rien trouvé à ce sujet sur le site du gouvernement. Pareil sur le site de la préfecture d'Ille-et-Vilaine. Rien au sujet de la suspension du SAGE. Pareil sur les réseaux sociaux du préfet. Et pourtant, il publie des tweets à l'appel chaque jour.
1: Mais il faut bien faire quelque chose.
0: Eh bien, je suis très contente de te l'entendre dire, Julie. Plein de choses ont déjà été faites, des scientifiques Rennais ont publié une tribune, la société civile a organisé des manifs, le président de la région Bretagne, deux députés d'Ille-et-Vilaine, beaucoup de gens ont appelé à la poursuite du SAGE, mais pour l'instant, pas de réponse. Donc tu vois Julie, c'est pas moi qui suis accro au SAGE Vilaine, c'est vraiment qu'il se passe quelque chose de grave.
1: Ok, bon, t'es pardonné pour cette fois, mais si t'en reparles avant la fin de la saison, je sais pas si je vais survivre.
0: Bah t'as qu'à appeler le préfet alors, peut-être que ça le fera changer d'avis.

Vous écoutiez le nouveau titre de Sexy Sushi, Estafette, enfin plutôt conservé, car le groupe vient d'annoncer la sortie d'un album enregistré il y a 20 ans pour juin prochain.

0: Et l'interview du jour sera menée par Valentine. Tu reçois Camille Robert, chargée d'exposition au 360.
1: Comment façonne-t-on la direction artistique d'un lieu culturel ? Alors, avec moi en plateau, j'ai Camille Robert. Bonjour Camille.
2: Bonjour.
1: Tu es chargée de mission pour l'association Bug et chargée d'exposition pour l'espace L'Instantané, qui est situé juste ici, au-dessus de notre tête, au rez-de-chaussée du 360, là où, je le rappelle, on a nos studios à Canal B. L'Instantané est un lieu consacré à l'exposition de travaux plutôt photographiques. Pourquoi le choix de cette forme artistique particulièrement ?
2: Alors parce que c'est un médium qui est quand même assez important, étant donné que c'est aussi un lieu qui est réservé aux associations et à la valorisation du travail et du tissu associatif, notamment rennais, ça reste quand même le meilleur médium pour représenter tout ça. Et parce que aussi, on n'a pas tant de lieux que consacrés en fait à la photographie à Rennes. Il y en a quelques-uns qui sont très chouettes, mais ça nous paraissait vraiment important que ça reste aussi au cœur du projet. Et il y a quelques exceptions quand même, mais globalement, ça reste quand même centré sur la photo.
1: Et vous avez accueilli donc ici à l'Instantané une exposition de SOS Méditerranée qui s'appelle « Ils arrivent pieds nus par la mer ». Il y a eu aussi une exposition de Martin Grison qui s'appelle « Plus 2 degrés ». Quelle place l'engagement politique a dans les choix qui sont faits ici ?
2: Alors moi ça fait deux ans que je suis sur le poste, mais ça reste de toute façon en fait pour chaque personne en fonction des sensibilités une question centrale et en fonction ensuite des valeurs et de ce qu'on a envie de porter, mais c'est un engagement qui reste au cœur de toute façon du lieu et qui est très important pour nous.
1: Et existe-t-il d'autres critères auxquels doivent répondre les projets pour être exposés ici ?
2: Il faut que ça soit de la valorisation du travail associatif. En fait, c'est vraiment avant tout un lieu qui est réservé aux associations. Donc c'est vraiment le premier critère et le critère essentiel. Et alors après, ensuite, c'est en fonction des sensibilités de chacun et chacune, des convictions politiques. En l'occurrence, des chargés d'exposition, donc là, en ce moment, c'est moi. Mais c'est comme ça qu'on va décider comment est-ce qu'on expose tel ou tel sujet, telle ou telle personne.
1: Et justement, du point de vue du processus de sélection, est-ce que toi tu es libre de dire oui à ce que tu veux, ou est-ce que l'association Bug a également une influence sur ces choix-là ?
2: Alors, je décide complètement de la programmation qu'il y a dans le lieu, mais par contre, c'est aussi des décisions collectives dans le sens où je vais en informer aussi mon équipe en amont, alors en leur proposant tel ou tel sujet, en leur disant est-ce que ça vous paraît cohérent avec le lieu aussi, est-ce que c'est un sujet qui vous paraît intéressant, ou quand j'ai un doute aussi parfois, parce que je ne connais pas forcément bien toutes les associations, est-ce qu'elles sont alignées avec les valeurs que j'ai envie de proposer dans ce lieu, et donc ça peut arriver que ce soit des décisions aussi collectives.
1: Et donc on voit que les expositions qui ont lieu ici sont quand même très diversifiées. Comment on fait dans ce cas pour garder une cohérence graphique et une ligne directrice finalement ?
2: Alors je ne sais pas forcément si justement j'ai envie qu'il y ait une cohérence graphique. Je crois que c'est un peu l'idée. Il y a autant d'associations que d'y a de sujets à aborder, qu'il y a de photographes avec des esthétiques différentes. Et donc je ne suis pas sûre d'être forcément dans l'idée d'avoir une cohérence graphique. Ce qui m'intéresse justement, c'est la diversité, à la fois dans la scénographie, à la fois dans les choix proposés, enfin les sujets proposés, et à la fois dans les esthétiques. Donc je pense que justement, il n'y a pas tant de cohérence graphique, et ce qui me plaît aussi dans ce lieu-là.
1: Donc la diversité est finalement la ligne artistique. On dit que choisir, c'est renoncer. Est-ce que tu as déjà regretté de ne pas avoir sélectionné certains projets ?
2: Oui.
1: Comme quoi ?
2: Comme j'ai regretté aussi d'avoir sélectionné certains projets potentiellement. Mais il y a certains photographes que j'aimerais beaucoup mettre en valeur. Et il y a certaines choses qu'on n'a pas réussi à, on n'a pas réussi à trouver forcément le temps de le faire. Il y a des sujets aussi sur lesquels moi j'ai des sensibilités et donc que je vais peut-être davantage valoriser. Mais il y a plein d'autres sujets à explorer que j'aimerais bien, mais sur lesquels peut-être je n'ai pas assez de connaissances. Donc c'est pour ça que je suis ouverte à toutes les propositions. N'hésitez pas à me contacter.
1: Et ta sensibilité à toi, elle te mène plutôt vers quoi en général ?
2: Alors moi, à titre personnel, c'est vrai que je suis impliquée dans une association qui s'appelle Les Impudentes, qui ont fait de la prévention au VSS dans les milieux festifs. Et donc, c'est vrai que ce sujet-là de l'égalité aussi, de la lutte contre les discriminations, et plus globalement, de l'égalité, oui, c'est assez au centre de mes préoccupations. Mais on a aussi, par exemple, on m'a proposé des expositions davantage sur, par exemple, on a eu l'agriculture biologique. C'était très intéressant aussi. Ça reste très très variés. Là, on va avoir par exemple une exposition sur la Corée qui va avoir lieu en 2027 normalement. Ben, ça, voilà, il y a plein de sujets à aborder, et en fait, je trouve ça assez chouette justement de pouvoir sortir un petit peu de mes carcans, ou voilà, de pouvoir découvrir d'autres problématiques.
1: Je comprends, ça attise la curiosité en tout cas. Et une fois les œuvres choisies, du coup, tu interviens comment, toi, sur la scénographie d'expo ?
2: Alors, globalement, moi, j'interviens donc au montage, démontage, à la communication, et donc la scénographie, en fait, ça va dépendre. Je vais demander, soit on la co-construit ensemble, ce qui est souvent le cas, soit les personnes vont m'envoyer leur scénographie en amont, et puis je vais pouvoir leur dire aussi, parce qu'au-delà de l'aspect scénographie et de l'aspect artistique, il y a aussi l'aspect sécurité du lieu. Est-ce que ça respecte les accès PMR ? Est-ce que ça respecte les conditions incendie ? Voilà, c'est des choses toutes basiques. Mais globalement, souvent, on co-construit ensemble. Et comme moi, je connais bien le lieu aussi, l'éclairage, la manière dont on peut agencer, j'accompagne en fait beaucoup à ce niveau-là. Mais ça reste les personnes qui décident quand même.
0: Et on revient sur ce sujet dans quelques minutes pour continuer à parler d'identité artistique. Mais tout de suite, c'est une pause musicale.

0: Vous écoutiez le titre Tokyo Reiji de Masayoshi Takanaka sur le 94 FM. Il est 12h33 et vous êtes toujours dans 3 en 1. Et nous sommes toujours en compagnie de Camille Robert, chargée d'exposition à la salle L'Instantané au 360.
1: Camille, y a-t-il des partenariats historiques qui reviennent chaque année et qui façonnent aussi l'identité du lieu ?
2: Absolument. Alors on a un grand partenariat qui dure depuis des années, donc avec le festival Travelling, et donc on propose en lien avec la programmation, donc chaque année étant c'est une ville différente, on propose une exposition en lien justement avec la ville qui a été choisie. Aussi, donc on a le festival GLAZ, le festival international de photographie qui a été créé, donc là c'était la deuxième édition, tous les deux ans. Et donc pareil, voilà, on propose en lien avec les thématiques proposées chaque année, un photographe, voilà, une série de photos. Et aussi depuis quelques années, on a un partenariat avec le Master Magemi, qui est un master de scénographie d'exposition de Rennes 2. Et donc tous les deux ans, en fait, on laisse la salle d'exposition à disposition des étudiants pour qu'ils puissent créer toute leur exposition. Voilà, donc c'est les trois gros partenariats. On travaille quand même souvent aussi avec des festivals et j'aimerais bien pouvoir recréer d'ailleurs davantage de partenariats parce que je trouve ça toujours assez chouette de pouvoir valoriser des artistes ou des associations dans le cadre d'un festival.
1: Bon, le message est passé en tout cas, si oui. Jamais, n'hésitez pas à contacter Camille du 360. Et alors comment ça se passe un partenariat avec des festivals comme Travelling par exemple ? Est-ce que c'est eux qui font totalement la programmation et qui te proposent d'héberger une des expositions ? Est-ce que c'est co-construit, c'est toi qui choisis un artiste qui rentre un petit peu dans la thématique de l'année ? Comment ça se passe ?
2: Alors moi là depuis donc ça fait deux ans que je suis sur le poste comme je le disais dans les deux cas de figure donc les deux éditions du festival que j'ai eu à gérer, j'ai fait des propositions à Fabrice Bassemont, donc le directeur du festival, et donc voilà, ça a été accepté dans les deux cas, mais ça peut être aussi des échanges. J'ai aussi voilà souvent des liens avec les éditions de juillet dont on va peut-être parler après, donc qui est l'exposition actuelle et qui vont aussi me conseiller parfois, parce que c'est pas toujours facile en fait en fonction des villes de trouver des artistes qui ont travaillé sur telle ou telle ville ou tel pays. En fait c'est parfois un peu ça peut être un peu niche ou donc voilà, je suis aussi conseillée parfois ou même parfois même Travelling, l'équipe de Travelling peut donner leur avis ou faire des propositions.
1: Oui, te donner des petites orientations au moins de recherche. Justement, tu nous parles des éditions de juillet, ils ont une exposition en ce moment, est-ce que tu peux nous en dire plus ?
2: Oui, alors historiquement, donc, le lieu L'Instantané, il a été créé en 2015 et en fait à l'origine, ils nous aidaient beaucoup, en fait, on collaborait beaucoup avec eux, c'est des gens qui ont dans l'histoire du lieu une place très importante et donc c'est une maison d'édition rennaise mais spécialisée dans la photographie et ils font des livres absolument incroyable. J'aime beaucoup leur travail et en plus humainement c'est des personnes qui sont très chouettes. Et donc on avait un petit peu voilà, je leur ai fait la proposition un peu de leur de consacrer une exposition pas vraiment rétrospective, mais l'idée c'était un petit peu davantage de recréer leur atelier d'édition. Voilà, donc ce qu'on a voulu faire, l'exposition, si vous avez eu l'occasion de la voir, on a mis, voilà, il y a beaucoup de mobilier, on a voulu recréer voilà, les bureaux de travail, il y a des planches d'impression, donc, et donc il y a aussi des photographies originales, des superbes tirages, et des livres qu'on a mis un peu partout, forcément. Et donc c'est une exposition qui va durer jusqu'au 19 juin et qui est vraiment très chouette et que voilà, je vous invite à découvrir. Et on a plein de photographes qui sont exposés pour le coup. Et donc voilà.
1: Et c'est vrai que j'y suis passée au vernissage. Je vous invite à aller y faire un tour, puisque en effet, c'est très riche, de très beaux objets éditoriaux notamment. Et puis une petite vue aussi sur les coulisses, en effet, d'une maison d'édition. Donc c'est très intéressant. Qu'est-ce qui est prévu à la suite des éditions de juillet ?
2: Alors, donc elle se termine le 19 juin. Et ensuite, on va avoir une exposition qui va être assez courte, qui s'appelle Les cabanes de Vezin, d'un photographe qui s'appelle Emmanuel Blivet, et donc qui va avoir lieu dans le cadre d'un projet qui est mené par le projet IRIS-E, donc de l'Université de Rennes. Et donc on va accueillir au 360 une projection d'un documentaire sur la Cellune. Et donc en fait c'est un lieu qui est donc, à côté du Mont-Saint-Michel, si je ne dis pas de bêtises, et donc il y a eu un barrage qui a été démantelé. Il y a quelques années, et donc à l'origine, quand ce barrage a été construit, ça avait complètement changé le paysage. Et donc ça avait créé des lacs artificiels, et notamment au niveau de Vezin, où des personnes avaient installé des petites cabanes de pêcheurs. Et c'est une des premières fois où en fait on a voulu faire de la restauration écologique finalement, donc le barrage a été supprimé, mais c'est posé la question pour les habitants en fait du changement du paysage et donc de l'attachement que les gens ont au paysage. Et donc ça a complètement changé la donne. Il y a des gens qui ont été aussi forcément un peu contrariés. Et donc il y a ce photographe qui est allé faire cette série de photos sur les cabanes de Vezin qui sont très chouettes. C'est un retour dans le passé, voilà. Et donc en parallèle de ce documentaire, on va donc montrer ces photos.
1: Ce sera jusqu'à quand ?
2: Ça sera, donc c'est assez court, ça, c'est pour donc du 23 au 26 juin. Alors juin, juillet, août, on a potentiellement, donc le lieu ferme, le 360 ferme, donc je ne suis pas encore tout à fait sûre de ce qui va se passer en juin, juillet, août. On a potentiellement un projet de photo avec des élèves de Rosa Parks, parce qu'avec Bug, donc l'association qui admise le lieu, on a un projet d'accompagnement des élèves, et donc peut-être qu'on va avoir ça qui va être exposé. Et ensuite, au mois de septembre, à la rentrée, on a un très chouette projet qu'on mène avec le 4bis, justement, c'est un partenariat qui a été créé récemment. On va donner l'espace d'exposition à disposition pour un jeune artiste. Et donc là, on a une personne qui va, donc Elisa Roy, qui va exposer une série de photos sur les femmes dans le BTP. Voilà.
1: Ok, super intéressant comme sujet, et puis ça apporte un petit peu de visibilité aussi à ces professions. Et alors justement, tu parlais de la rentrée. Quand est-ce que tu commences, toi, ta programmation pour la saison culturelle, donc là, 26-27 ?
2: C'est-à-dire en amont, à quel moment je...
1: Oui, c'est ça. Quand est-ce que tu commences à réfléchir un petit peu la programmation de l'année d'après ? Ça se fait au fur et à mesure, ou il y a une période où tu te dis, là, ça y est, il faut que j'y aille ?
2: Non, ça se fait vraiment au fur et à mesure, et en l'occurrence, ça se remplit très très vite, une programmation, parce qu'il y a beaucoup de demandes. Donc là, par exemple, toute ma programmation 2026 est faite déjà, et en 2027, c'est déjà bien bien entamé, donc ça va assez vite. Après, c'est justement une réflexion que j'ai actuellement, parce que j'essaie de faire des expositions assez longues, mais peut-être que je vais essayer de réduire un petit peu certains comment dire, créneaux pour pouvoir exposer plus de personnes aussi. Mais ça se remplit très vite au fur et à mesure, ce qui a quand même pas mal de demandes.
1: Eh bien, c'est plutôt une bonne nouvelle. Ça veut dire qu'en tout cas, le lieu est repéré aussi par les artistes pour pouvoir venir exposer. En tout cas, merci beaucoup Camille de nous avoir un petit peu expliqué les coulisses de la création d'une ligne artistique pour un lieu d'exposition donc, qui s'appelle l'Instantané. C'est au 360. Merci beaucoup Camille.
2: Merci.
0: Merci Valentine pour l'interview. Je le rappelle, en ce moment, c'est l'exposition L'Aventure éditoriale des éditions de juillet que vous pouvez voir à l'Instantané au 360, et elle est en cours jusqu'au 19 juin.

0: Et pour cette fin d'émission, c'est une chronique culture. Manon, tu vas nous parler d'une représentation théâtrale et non pas d'une pièce de théâtre signée Mathieu Létuvet. Tu y as assisté la semaine dernière au théâtre de la Paillette.
1: Oui, je suis allée voir À la ligne, une adaptation au théâtre du roman de Joseph Pontus. Diplômé d'Hippocagne et de Cagne, Joseph Pontus travaillait en tant qu'éducateur spécialisé à Nanterre. À son arrivée en Bretagne, il s'inscrit dans une agence d'intérim et travaille dans différentes usines d'agroalimentaire avant d'arriver à l'ultime étape, l'abattoir. Il meurt en 2021 d'un cancer à l'âge de 42 ans.
0: Et comme tu avais déjà lu le livre, est-ce que tu t'attendais à quelque chose en particulier ?
1: En réalité, j'avais du mal à imaginer ce roman joué, surtout par quelqu'un d'autre que l'auteur, parce que c'est pas vraiment une histoire linéaire ce qu'a écrit Joseph Pontus, ce sont plusieurs années de sa propre vie qui s'enchaînent dans cette routine à l'usine. Et ce que j'ai trouvé original, c'est la forme, rien à voir avec une pièce de théâtre classique en acte. Cette représentation ne respecte pas non plus la règle traditionnelle des trois unités, de temps, de lieu et d'action. En fait, on passe une heure à voir défiler la vie d'un homme qui travaille à l'usine sans chute finale, parce qu'une chute, ça voudrait dire qu'il y a une fin, une sortie, et là, il n'y en a pas.
0: Et cette cadence sans fin, elle représente le travail à la chaîne ?
1: Oui, en tout cas, c'est la façon dont je l'ai ressenti. C'est l'histoire d'une vie contrainte. Joseph Pontus a fait des études et pourtant, il se retrouve à travailler à l'usine. Comme beaucoup d'autres, pas par choix, mais par nécessité. Cette représentation montre donc la répétition, la chaîne, dans des usines agroalimentaires qui sont toutes les mêmes, l'intérim et puis l'abattoir. Les gestes qui reviennent en boucle et puis les détails qui glacent, des mamelles qui tombent du plafond et qui s'éclatent au sol, toujours dans un rythme effréné. Et ce rythme, il prend place sur scène. À certains moments, le texte est dit très très vite, on le comprend à peine. La chaîne, la répétition, sans cesse, le langage est lui-même pris dans la cadence. Parfois, au contraire, il y a des blancs, longs, rares, qui représentent les courts moments de respiration pendant les pauses ou quand Joseph Pontus rentre chez lui. On est vraiment embarqué dans cette répétition, dans son rythme de vie. Et c'est ce rythme aussi qu'on retrouve quand il parle du chant.
0: Et justement, à quoi est-ce qu'il sert ce chant dans son quotidien ? Est-ce que c'est pour l'occuper ? Est-ce que c'est pour oublier la cadence du travail ? Ou pour couvrir le bruit des machines peut-être ?
1: C'est un peu pour passer le temps que les ouvriers et ouvrières chantent à l'usine, comme pour respirer. Mais des fois, c'est tellement speed qu'il et elle n'ont même plus le temps de chanter.
0: Et dans cette représentation, il n'y a pas vraiment de dénouement ?
1: Non, et on n'en attend pas vraiment d'ailleurs. Et ça fonctionne, on ne suit pas une histoire, on est amené à ressentir un état. Et ce qui reste à la fin de cette représentation, c'est cette impression d'usure continue. C'est cette cadence incessante, cette répétition. On ne l'entend pas seulement, on la voit aussi avec un super jeu de lumière. Puisqu'à la fin de la représentation, on ne voit plus que l'ombre du comédien à travers une toile. Il bouge de manière saccadée, comme multiplié, comme plein de gestes qui se suivent. La répétition, encore et encore, il devient lui-même la cadence.
0: Merci Manon pour cet avis éclairé. Si vous n'avez pas eu la chance d'assister à ce spectacle et que cette chronique vous a intrigué, vous pouvez évidemment lire le roman originel de Joseph Pontus. 3 en 1, c'est fini pour aujourd'hui. Merci à Camille Robert, chargée d'exposition à la salle L'Instantané, d'avoir été notre invitée. Merci à toute l'équipe de 3 en 1 pour la réalisation de cette émission. Manon, Nina, Valentine, petite mention spéciale à Pierre Maël, qui était à la technique pour cette première édition en direct. 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J'espère que cette émission vous a plu, merci de l'avoir suivi. 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Bonne journée à vous.

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3: La sieste musicale du jour s'intitule Chaton Pépouze. Elle vous a été concoctée par un dénommé José et elle démarre avec un morceau de Hooray for the Riff Raff.

La sieste, Canal B. On vient d'écouter à l'instant un morceau de Majalena. Juste avant, c'était Laura Verse. Et on vous propose de continuer avec un morceau d'Apollo Ghost.

La sieste Canal B. On vient d'écouter à l'instant un morceau de Babe Oven. Juste avant, c'était Case McCubbs. Et on vous propose d'enchaîner avec un morceau de Airwaves. Take me.

La sieste, Canal B. On vient d'écouter à l'instant un morceau de Kevin Morby. Juste avant, c'était Bloomy. Et on vous propose de continuer avec un morceau de Samana.

La sieste musicale de Canal B touche à sa fin. On vient d'écouter à l'instant un morceau de Makaia McRaven. Juste avant, c'était Bonnie Light Horseman. Et on vous propose de sortir de cette sieste avec un morceau plus dynamique de Imaran. À bientôt!

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Bonjour à toutes et à tous, c'est Doé qui vous raconte toujours et encore des histoires. Et puis nous continuons notre petite thématique commencée la semaine passée avec des histoires de sagesse. Aujourd'hui nous allons commencer par Sinbad et le génie. Ah oui, ce sont des histoires de sagesse, mais du monde entier bien évidemment, car la sagesse, elle se cache partout. D'ailleurs elle ne se cache pas et c'est très bien ainsi.

Au village, il y a peu d'enfants. Sinbad est toujours seul. Alors il s'ennuie. Chaque jour, pour passer le temps après avoir quitté la maison de ses parents, il marche longuement dans la campagne aride et déserte. Il rêve qu'un jour, il rencontrera un autre enfant avec lequel il deviendra ami. Mais les jours se suivent et rien n'arrive. Pourtant, un après-midi, alors qu'il est loin du village, son pied bute contre un objet à demi enterré dans le sable. Une vieille lampe. Il la ramasse, souffle dessus et la frotte pour enlever la poussière qui la recouvre. Aussitôt, un génie apparaît et lui dit « Oh, merveilleux, c'est merveilleux. Tu m'as libéré de cette satanée lampe, pourvu que je ne sois pas contraint d'y retourner. Si tu savais comme on s'ennuie là-dedans. » Interloqué, le garçon ne sait pas quoi répondre. Alors le génie continue. Je peux me libérer à jamais de cette lampe, mais pour cela, je dois exaucer le vœu que tu me demanderas. Dis-moi vite ce qui comblerait ton bonheur. » Sans hésiter une seconde, Sinbad répond au génie. Je désire tant un ami avec lequel je pourrais jouer. Rien de plus facile. Le génie disparaît dans la lampe. Lorsqu'il réapparaît, il tient à pleine main un objet étonnant. Un damier avec ses pions. Tu pourras jouer avec. Es-tu satisfait, Sinbad ? Mais ce n'est pas un ami, c'est un jeu, ce n'est pas la même chose. Ah, je n'ai pas exaucé ton vœu alors. Dis-moi encore ce que tu désires le plus au monde. Un ami qui me ressemble, dit Sinbad. Attends-moi 2 secondes et je reviens tout de suite. Le voilà qui surgit à présent avec un miroir en disant « Voilà la chose qui te ressemble le plus, un miroir dans lequel tu peux te regarder. Mais ce n'est pas non plus un ami, je n'y vois que mon reflet et rien de plus. » Ah, j'ai encore échoué alors. Demande-moi encore un vœu. Je pense avoir compris quel est ton désir le plus cher. Je pense savoir ce que je vais demander, répond Sinbad. Alors ? Eh bien, un ami comme toi. Rien de plus facile. Je suis là devant toi et je reste avec toi. À partir de ce jour, le génie devient l'ami inséparable de Sinbad. Et grâce à son facétieux ami, Sinbad grandit en gardant toute sa vie son âme d'enfant. Voilà bien la chose la plus importante.

Les quatre petits grains de riz. Il était une fois un homme qui avait quatre filles. Un jour, il décide de voyager pour connaître le vaste monde. Avant de partir, il réunit ses filles. Il leur annonce son prochain départ et il leur dit « Je pars pour longtemps. Avant de prendre la route, je vais donner à chacune d'entre vous ce qui est à mes yeux un vrai trésor, un grain de riz. Vous en ferez ce que vous voudrez, mais lorsque je reviendrai, je vous demanderai de me montrer ce grain de riz. » Une fois les préparatifs terminés, le père part pour son grand voyage à travers le monde. Chacune des filles se pose alors la question du grain de riz. La première décide de déposer le grain de riz dans un petit coffret, dont elle seule possède la clé. Comme cela, elle pourra le regarder chaque jour en pensant à son papa. La seconde décide de cacher le grain de riz dans la bibliothèque, derrière des livres anciens. Comme cela, personne ne le trouvera ni le volera. La troisième jette le grain de riz. Elle n'en a rien à faire. La dernière regarde le grain de riz et réfléchit longtemps avant de prendre sa décision. Plus tard, beaucoup plus tard, l'homme revient de son grand voyage. Il réunit ses filles autour de lui. Il est heureux de les retrouver. Il leur demande de montrer leur grain de riz. La première apporte le coffret en lui disant « Regarde papa, chaque jour, j'ouvrai le coffret pour regarder ton grain de riz. Comme cela, je pensais à toi. » La seconde court chercher le grain de riz dans la bibliothèque derrière les livres anciens, puis elle le rapporte à son père en lui disant « Je l'avais si bien caché que je ne l'ai pas perdu, que personne ne l'a volé. » La troisième prend un grain de riz dans un sac de riz qui se trouve dans la réserve et elle dit « Voilà, un grain de riz. Ce n'est pas celui que tu m'as donné, mais c'est un grain de riz. Ils se ressemblent tous. » La quatrième enfin regarde son père dans les yeux et lui dit « Je n'ai plus ton grain de riz. Mais regarde les rizières autour de la maison. Elles sont là car après que tu sois parti, j'ai semé le grain de riz. C'est devenu un plant dont j'ai récolté plusieurs grains de riz que j'ai à nouveau semés. Finalement, ce grain de riz est devenu cette rizière qui a nourri notre famille pendant ton absence. » L'homme dit alors « C'est toi qui as raison. Un trésor, ça ne se garde pas pour soi. » Un trésor, ça ne se cache pas. Un trésor, ça ne se délaisse pas. Un trésor, ça se partage. Et toi, tu as fait de ce petit grain de riz un trésor que tu as su partager avec ta famille. »

Et maintenant, plusieurs petites historiettes de sagesse. La petite feuille, par exemple. Un jour d'automne, dans une très grande forêt, une petite feuille tombe d'un arbre. Rien de plus normal, c'est l'automne. Lorsque la feuille est au sol, elle entend la voix d'un ridicule brin d'herbe lui dire « Eh, dis donc la feuille, tu me caches la vue? Tu es tombé juste sur moi? Enlève-toi de là, s'il te plaît !» Alors la feuille se retourne et répond aussitôt au brin d'herbe « Mais qui es-tu pour me parler ainsi? Toi, le vulgaire brin d'herbe qui ne sait rien? Tu ne connais pas la chanson du vent dans les feuillages des grands arbres? Ni la lente course des nuages dans le ciel? Pas plus que le gazouillis des oisillons dans leur nid de brindilles? Tu ne connais rien de tout cela? Alors qui es-tu pour oser m'adresser la parole ?» Mais bientôt la feuille se dessèche. Elle se mélange à l'humus et au printemps suivant elle devient à son tour un petit brin d'herbe. Et lorsque l'automne arrive, une petite feuille tombe d'un arbre. Rien de plus normal, c'est l'automne. Lorsque la feuille est au sol, elle entend la voix du petit brin d'herbe. Et l'histoire pourrait se poursuivre jusqu'à la nuit des temps.

Maintenant, tiens, une histoire très courte. L'homme riche et l'homme pauvre. Un soir, l'homme riche monte sur la colline avec son fils. Il lui dit « Regarde, regarde les forêts foisonnantes. Elles m'appartiennent. Regarde les prairies verdoyantes. Elles m'appartiennent aussi. Regarde la rivière poissonneuse. Elle est également à moi. Regarde les vergers aux arbres chargés de fruits. Ils sont à moi. Regarde les fermes avec leurs étables peuplées de vaches. Elles sont également à moi. Regarde. »

Aujourd'hui, je vous ai raconté des contes sages, Simbad et le génie, les quatre grains de riz, la petite feuille et l'homme riche et l'homme pauvre. Allez, on se retrouve la semaine prochaine pour continuer la sagesse du monde, du moins à essayer de l'écouter, de l'entendre. Allez, ciao, bye bye, c'était Doé qui vous racontait toujours et encore des histoires.

Nous aimons la vie autant que possible. 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Nos collections de noix, de caillasses et de peaux de serpent s'alignent sur le bord du nid. Nous levons nos verres, nous célébrons, nous nous épuisons en cérémonie. Fier fils de Bougnou, première, deuxième génération. Le temps que ça prend pour aimer cet homme, fier, troisième, quatrième génération. Fier fils de Bougnou, le temps que ça prend pour aimer cet homme, cinquième, sixième génération. Le temps que ça prend de s'aimer vraiment. Mais nous aimons la vie autant que possible.

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2: Vendredi 8 mai, le Melody Maker accueille une soirée riche en expérimentations électriques et extatiques. Au programme VR Love et RN 137. VR Love proposeront un set de musique contemplative et dansante, quelque part entre songwriting psyché et musiques électroniques des 90s. RN 137 exécutera quant à lui un grand écart entre chansons et shoegaze. VR Love et RN 137 seront en concert au Melody Maker rue Saint-Melaine à Rennes le 8 mai, dès 20h et à prix libre. 1, 2, 3, 4, 5, 6. Salut, c'est Yann et l'émission Le Grand Tout. Vous écoutez Canal B, restez-y. Vous entendrez par exemple aujourd'hui dans cette émission de nouveautés musicales, d'infoculture et d'infoconcert, une rencontre avec l'écrivain Martin Mongin qui a écrit Le Bonnet d'âme, une nouvelle dans ce recueil Reine Noire, des Nouvelles Noires, parution le 7 mai chez Asphalt Edition. C'est le dernier texte et le dernier auteur qu'on reçoit de cette belle anthologie de textes se déroulant dans la capitale bretonne. On verra qu'une pyramide qui se pose esplanade Général de Gaulle, c'est possible. Avant ça, Wade Denim et Rubinsteiner. Après ça, le mercredi, on retrouve d'habitude notre amie Soizic Le Bail. Eh bien, elle sera présente aujourd'hui pour Allez, on lit numéro 88, livre jeune public peut-être. Les Périphériques par Jean-Philippe Blondel, paru chez Gallimard Jeunesse dans la collection Scripto, il sera question de radio, oui. Et puis pour les infoconcerts, je présenterai la soirée du jeudi 21 mai à l'Antipode, la fine fleur de ce qui ferraille le plus en Angleterre en ce moment entre pop, rock un peu noisy et puis électro. Lime Garden, Body Horror et Martial Arts, ce sera le jeudi 21 mai à l'Antipode. On commence directement avec notre disque d'or de la semaine, l'album 13 pour les Américains, White Denim, un album vraiment qui va dans tous les sens, hein, entre country, groove aussi, pop, et puis côté un peu plus rugueux. Tout ça marche très très bien. Alors certains morceaux sont peut-être un peu trop lisses pour certaines d'entre vous, mais le morceau Earth 2, c'est vraiment une merveille d'écriture pop un peu cosmique qui finit dans une sorte d'improvisation jazz un peu étonnante. Earth 2, c'est le titre qui nous aide à débuter le grand tout aujourd'hui. Bonne émission.

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Frédéric Landier, alias Rubinsteiner, continue à nous proposer ses obsessions depuis le tout début des années 2000, en 2000 même. Il ne cesse de se balader entre musique électronique, jazz, exotica, tendance un petit peu introspective aussi, et puis grand goût pour Brian Eno. La preuve, l'album qu'il sortait le 18 avril dernier chez Platinum Records était nommé What Would Brian Eno Have Done? Et c'est vraiment une belle réussite entre Kraftwerk, la musique exotique de Martin Denny ou Les Baxter, et puis donc ses obsessions. Pour Brian Eno, vous entendiez à l'instant ce très beau morceau Numbers Are Words.

0: dans la page culture de l'émission Le Grand Tour aujourd'hui. C'est la dernière spéciale Rennes Noire, Nouvelle Noire. Une collection de textes se déroulant à Rennes et qui est éditée par Asphalte Édition ce jeudi 7 mai. On parle dans quelques secondes avec Martin Mongin, après qu'il nous aura lu le début de sa nouvelle Le Bonnet d'Âne.
1: Dans la nuit du 6 au 7 janvier 2027, sans qu'aucune explication satisfaisante n'ait pu être fournie à ce jour, une gigantesque pyramide de béton, proche quant à ses dimensions de la pyramide de Mykérinos en Égypte, est apparue sur l'esplanade Charles de Gaulle à Rennes. D'après les témoignages recueillis les jours suivants, l'apparition aurait eu lieu entre 3h01 et 3h07. Malheureusement, aucun témoin n'a assisté de ses yeux à ce prodige. La pyramide s'est-elle matérialisée ex nihilo? Est-elle tombée du ciel? A-t-elle été assemblée par des agents extérieurs? Aucun moyen de le savoir. Seule certitude, les

0: date du jugement. De même, aucune communication postpartum. Dès le moment où la pyramide a été là, c'est comme si elle y avait été depuis toujours. À la suite d'un appel anonyme, une voiture de la police nationale débarque sur les lieux à 3h21. Plusieurs dizaines de badauds, certains en pleurs, d'autres abrutis par l'ivresse, sont rassemblés devant le monument. Sidérés, les deux agents de la brigade de nuit sonnent l'alerte. Laurent Perrachat, le préfet d'Ille-et-Vilaine, est tiré de son sommeil. Une heure plus tard, le périmètre est sécurisé par 3 unités de CRS en faction cette nuit-là dans la caserne de Vezin-le-Coquet. L'esplanade, d'abord entourée de rues balises, est rapidement encerclée de barrières de sécurité, puis de hautes clôtures en métal. Quand les Rennaises et les Rennais découvrent l'édifice, au matin du 7 janvier, alors que de lourdes averses de grésil s'abattent sur la ville, l'incrédulité le dispute à la consternation. Sur les premières photos publiées ce jour-là par le site rennesmaville.com, photos rapidement reprises par les médias régionaux, nationaux et internationaux, le bâtiment ressemble à un clocher à pavillon démesuré, écrasant la ville de sa masse grise. À ce moment-là, il ne fait aucun doute pour les habitants qu'il y a une explication simple et rationnelle à la présence, au cœur de leur environnement urbain, de cette anomalie architecturale. Dans les bars, devant les machines à café, certains penchent pour un happening en marge du festival éclaté des tombées de la nuit, d'autres pour une nouvelle provocation du 1% artistique. Il faut attendre la double page consacrée à cet événement dans le Ouest-France du lendemain et les démentis de la mairie pour que la confusion gagne les foules. Comme le prophétise Pascaline Joubert, présidente du Carré Rennais, l'association des commerçants du centre-ville, ce machin-là va nous porter la poisse.
1: Martin Mongin nous lisait un extrait de sa nouvelle « Le bonnet d'âne » qui figure elle aussi dans ce recueil « Rennes noire » paru chez Asphalt Édition.
2: Bonjour Martin.
0: Bonjour Yann.
1: Une nouvelle anarchiste, futuriste, hilarante. C'est une farce avec quand même du mystère, de l'inquiétude et puis une pyramide géante juste à côté de Canal B. Alors voilà, c'est pas en notre honneur qu'elle a été posée là, je pense.
0: Non mais on pourrait dire ça quand même, c'est aussi une pyramide à la gloire de Canal B, qui le mériterait bien.
1: Hein. C'est certain. C'est dans la dernière partie, la troisième de ce recueil où l'illusion est reine que vient cette toute nouvelle-là. Ça termine le recueil en beauté, géré du début à la fin et de manière crescendo, de plus en plus fort, de plus en plus incontrôlable, cette façon de rire-là. C'était voulu, cette réaction-là chez le lecteur, Martin ?
0: Oui, l'idée c'était de commencer par vraiment quelque chose bon, de l'ordre du fantastique. Il y a cet édifice qui apparaît comme ça, de manière tout à fait inexplicable, et que finalement la résolution ou les explications, enfin ou que disons plutôt que l'explication de savoir comment cette pyramide est arrivée, finalement l'histoire elle vient plutôt suivre un peu les Rennaises et les Rennais qui se sont intéressés à ce bâtiment et qui se sont posé la question de savoir qu'est-ce qu'il y avait à l'intérieur.
1: Alors, j'ai eu un peu l'impression au début de la lecture de me retrouver face à ce qu'on appelait les documents interdits qui avaient été diffusés sur la 7, qui est une rareté, il y a une trentaine d'années, des films retrouvés, un peu des found footage comme ça, qui montraient des choses complètement inexplicables et qui ne voulaient pas les expliquer, qui juste montraient les choses qui s'étaient passées. Il y a ce côté un petit peu clinique aussi comme ça. Et il a en même temps, ce qui est un grand équilibre quand même.
0: Moi, j'ai été un peu nourri, enfant ou ado, avec, je sais pas, il y avait cette émission qui s'appelait Mystère, qui passait à la télévision. Il y avait une sorte de revue qui s'appelait, je crois que c'était Info du Monde, avec comme ça des espèces de faits un peu paranormaux, ça pourrait être le mot, mais en fait c'était des choses, on savait pas si c'était du lard ou du cochon, quoi. C'était aussi peut-être des farces, c'était peut-être de l'ordre de la mystification. Bon, il y avait un peu, on savait pas s'il fallait prendre ça au sérieux ou pas, et moi j'aimais bien ça nous mettait dans un état où à la fois il fallait prendre, c'était des histoires qu'on nous racontait en fait.
1: Mine de rien quand même, on se rend compte assez progressivement que c'est un écrit éminemment politique, que ce bonnet d'âne, je trouve, en fait. Alors, je ne veux pas dévoiler le poteau rose ou ce qui se cache à l'intérieur de cette pyramide. S'il s'y cache des choses, peut-être qu'il n'y a rien. Mais tout de même, l'intention est aussi d'appuyer sur quelques défauts de la ville de Rennes, notamment une bétonisation galopante, quand même.
0: Oui, bon, c'est que moi j'ai aussi assisté, voilà, en 20-25 ans de vie rennaise à la transformation, on pourrait dire, des politiques urbaines

0: Et en effet, bon, voilà, ces édifices, parce qu'il y a aussi quelque chose de réel quand même, hein, à Rennes, des édifices qui sortent de terre comme ça, vraiment comme des champignons en automne, et il suffit qu'on part 3 semaines et on revient de vacances, et là où il y avait un petit square, où il y avait une maison abandonnée, et ben, on trouve une espèce ces espèces d'immeubles qui se ressemblent tous un peu les uns les autres, qui sont tous un peu différents, qui se ressemblent tous les uns les autres, et avec des effets quand même, oui, d'asphyxie, ou bon, voilà, bon, après, c'est pas pour lancer le débat, est-ce que il y a trop ou pas, mais bon, moi j'ai pu, il y a des moments, me dire, mais ouais, est-ce qu'ils vont pas laisser quand même un seul espace vide dans la ville, et la nouvelle, c'était de s'amuser que le dernier espace vide, si on veut, c'est, bon, l'esplanade Charles de Gaulle, pour des raisons qu'elle accueille, bon, voilà, c'est pas un espace qui est laissé vacant, dans le sens où ce serait un terrain vague, quoi. Mais c'était amusant que même ce dernier espace vide-là, et ben, plof, du jour au lendemain, il y a une énorme pyramide de béton qui l'occupe, quoi.
1: Vous avez peut-être lu certains ouvrages de Martin Mongin. Il y a eu Francis Rissa en 2019, qui a été une lecture bien agréable pour certains pendant des temps de confinement un an plus tard, parce que c'était quand même un gros volume. Il y a eu par la suite Le Chômeur, Manuel des joueurs, et puis Le Livre des contes, les trois parus chez les éditions Tusitala, grande fidélité. Comment est-ce qu'on passe de ces grandes sommes, de ces écrits de plusieurs centaines de pages, à 20 pages seulement pour cette nouvelle Le Bonnet d'âne ? Est-ce que c'est facile de s'adapter à ce petit format-là ?
0: En tout cas, c'est facile pour moi parce que les trois romans cités là, même si en effet, bon, ils sont d'un nombre de pages conséquent, mais moi, je fabrique les romans à partir de plein d'histoires en fait, qui se retrouvent reliées en fait un peu. D'abord, on sait pas trop d'ailleurs. C'est des romans où on nous raconte d'abord une histoire et puis une autre encore. On a l'impression que ça n'a pas de rapport. Tiens, pourquoi est-ce qu'il nous raconte ça? Et en fait, on comprend progressivement qu'il y a quand même des fils un peu souterrains qui les relie, et puis à mesure qu'on avance dans le roman, on commence à comprendre quoi, que tout ça en fait est relié par la même trame. Mais au départ, en tout cas, quand moi j'imagine ces textes là ces objets là c'est d'abord plein de petits morceaux en fait. Moi j'aime bien construire des romans comme on fait avec un puzzle, quoi. C'est plein de petites pièces dépareillées, et puis il faut trouver le bon agencement qui va faire qu'elles vont résonner les unes avec les autres. Donc ce Bonnet d'âne, ça aurait pu être aussi une pièce d'un gros roman, voilà, c'est ça aurait pu, peut-être ce sera d'ailleurs, je sais pas.
1: Il y a dans ton écriture de goût pour la multiplication des styles et des genres littéraires, et faire se cogner la science-fiction, la romance, la philosophie, le livre d'aventure, tout se mélange, quoi.
0: Oui, ben moi j'ai voulu écrire des romans à partir de moi, mes lectures en fait. Et moi, mes lectures elles sont multiples. Je lis pas que de la science-fiction ou de la fantasy ou de la philo, donc je lis tout ça, quoi. Et je trouvais que ça faisait sens que écrire un roman c'est recracher, si on veut, plein de choses qui ont été digérées à partir de tout ce qui a été lu, quoi. Donc voilà, pour moi ça pouvait pas être autrement, même plutôt que de dire ah, bon, voilà, moi je vais faire carrière dans tel genre en particulier. Bon.
1: Je reviens à cette nouvelle et au plaisir qu'on a à se balader. Alors, nous autres, les Rennais, on connaît bien forcément les alentours de l'esplanade du Général de Gaulle. Alors, c'est deux places, peut-être pas les endroits les plus sexy de Rennes, la place du Colombier et puis l'esplanade anciennement place du Champ de Mars, on l'appelait comme ça il y a longtemps. Ce qui est très drôle aussi, c'est le fourmillement comme ça de références véritables ou un petit peu transformées. Je pense notamment à la mère de cette ville de Rennes, telle qu'écrite par Martin Mongin. Elle s'appelle Amélie Perrier. Et puis, elle a une aventure extra-conjugale avec un collectionneur d'art qui, lui, s'appelle Roland de Virieux. Alors, même si les noms n'ont pas forcément des sonorités proches des véritables personnes qu'on peut imaginer, on s'amuse quand même beaucoup à transformer la réalité, quoi.
0: Oui, on pourra dire quand même que toute ressemblance avec des personnages ayant existé est purement fortuite. Hein, évidemment, on peut se cacher derrière ça. Et chacun, chacune pourra y trouver les échos ou les visages qu'il le souhaite. Quoi.
1: Mais toute cette somme de petits détails comme ça, est-ce qu'on pourrait imaginer, Martin, que tu puisses écrire un roman où il y a autant de micro-détails comme ça tout le long ? Est-ce que ça ne serait pas un peu fastidieux sur un long format ?
0: Moi, ce qui m'amuse, en fait, c'est d'utiliser ce registre-là, ce style-là, qui est plutôt un style, bon, on est entre l'écriture journalistique, le reportage d'investigation et le rapport de police, si on veut, donc où tout est documenté, voilà, il y a des sources, il y a des, bon, éventuellement j'aurais pu mettre, dans mes romans, il peut arriver qu'il y ait beaucoup de notes même, de notes de bas de page. Mais en revanche, il faut, pour que ce soit tenable, en tout cas dans la durée, il faut que ce soit traversé aussi par une sorte d'intrigue un peu, voilà, plus aventureuse, plus rocambolesque. Et donc là, c'est de s'amuser un peu à venir mettre de l'aventure rocambolesque dans un rapport de police, on pourrait dire, si on veut.
1: On va faire la pause musicale, la première de cette discussion avec Martin Mongin. Un choix rennais, celui-ci, en tout cas, un musicien qui a passé du temps à Rennes, il n'est pas toujours à Rennes. En quelques mots, pourquoi on écoute Drama King?
0: Drama King, bah parce que Drama King, c'est le nouveau projet de Kevin Gourdin, et qu'on a été camarades à l'université de Rennes 1 il y a bien longtemps. Voilà, on a passé pas mal de moments ensemble.

0: On écoutait à l'instant un titre de Drama King choisi par notre invité aujourd'hui, Martin Mongin, qui contribue à ce beau recueil Reine Noire qui paraît chez Asphalt Edition ce jeudi 7 mai. Et puis il y a une sorte, on dit une release party dans le monde de la musique pour la sortie de ce recueil ce mercredi du côté de l'espace Ouest France, où vous pourrez retrouver toutes celles et tous ceux qu'on a reçus dans le Grand Tout, même ceux qu'on n'a pas reçus. Seuls deux des auteurs de nouvelles n'ont pas pu nous rejoindre, c'est dommage, on n'a pas pu parler avec Makoudou Atolodeni, avec Frédéric Paulin, mais nul doute qu'on le fera une prochaine fois sur d'autres textes qu'ils écriront. Alors on entend les Drama King à l'instant. Il y a un drame qui se joue évidemment pendant l'espace de 6 mois comme ça sur Rennes, mais pas tout de suite, ça sera en 2027, peut-être que ça peut arriver véritablement.
1: C'est sûr que ça va arriver.
0: C'est sûr. Martin Mongin nous le dit, une pyramide va apparaître.
1: C'est une prophétie, c'est pas juste une nouvelle, c'est une prophétie.
0: Ça va beaucoup plus loin que juste de la littérature, c'est un événement annoncé.
1: Exactement.
0: Dès maintenant. Une belle farce, je le disais, très anard, et puis qui montre que BTP et cupidité conduisent à de grands dangers.
1: Oui, ben moi ce qui m'amusait aussi avec cette figure ou cet édifice de la pyramide, c'est évidemment qu'on peut pas penser pyramide sans penser trésor.
0: Et hein. Sans penser aussi un peu conspiration peut-être.
1: Et sans penser aussi conspiration, évidemment. Et la question, moi, qui m'amusait, c'était de savoir s'il y a une pyramide qui apparaît comme ça, du jour au lendemain sur l'esplanade Charles de Gaulle, c'est qui serait les premiers, en fait, à être appâtés par le gain comme ça. Et qui seraient les premiers à monter en haut de la pyramide pour essayer d'y faire un trou et pour pouvoir rentrer à l'intérieur, quoi. Et il y a un peu ce jeu-là, bon, c'est un peu ça, si on veut, le leitmotiv de la nouvelle, c'est qui va être le premier ou qui, bon, et puis c'est jamais ceux qu'on pensait qui, ou alors c'est toujours ceux qu'on pensait qui se retrouvent à vouloir être les premiers à prendre le trésor à la place des autres, quoi.
0: Alors ce qui est amusant, c'est qu'évidemment, une pyramide, ça éveille comme ça l'appât de la curiosité, du gain potentiel aussi. Ça pourrait faire penser à Indiana Jones, mais c'est plutôt la chouette d'or qu'on convoque pour venir voir ce qui se passe par ici.
1: Ouais, c'est pareil, moi c'est bon. Moi j'avais vraiment l'impression de d'écrire avec tous ceux dont je suis fait, et moi j'ai été fait aussi bien avec cette histoire avec ces histoires d'Indiana Jones, hein, qui est une sorte de figure qui a quand même, bon voilà, nourri mes imaginaires de jeunesse, et cette quête de la chouette d'or qui était cette chasse au trésor à l'échelle de la France, et ce livret avec des indices, et puis voilà, ça a mis 30 ans, il y a eu 30 années avant que quelqu'un finisse par trouver la chouette d'or en question. Bon, moi ça m'a fasciné, gamin, quoi.
0: Et certains disaient d'ailleurs, ça a été découvert l'année dernière, hein, ouais. le trésor de cette chouette d'or, certains disaient que c'était un petit peu truqué quand même.
1: J'ai des hypothèses aussi, moi, mais bon voilà, on va pas tomber dans le conspirationnisme, oui. Mais moi j'ai des hypothèses à ce sujet.
0: En tout cas, elle termine vraiment de très belle manière ce recueil, hein, cette nouvelle-là. Le bonnet d'âne, alors oui, c'est comme ça qu'on va surnommer cette pyramide.
1: Oui, le bonnet d'âne, bon, à Rennes, hein, quand même, là, c'est cette figure d'âne de Bretagne, j'ai l'impression, qui est quand même une marque, voilà. Et puis, bon, la pyramide qui est pointue. Bon, il s'avère que moi, pour de toute autre histoire, c'est pour l'écriture du livre des contes, j'ai passé beaucoup de temps avec les ânes et les ânesses. Donc, sans doute que ça a un peu infusé mon esprit. Mais en revoyant des images de pyramide, je me suis dit, ah oui, quand même, il y a aussi un petit côté comme ça. Hein, parce qu'il y a les bonnets d'âne à deux oreilles là, mais il y en avait aussi qui avaient une forme plus pyramidale. Bon, ça collait, quoi. Et puis ça faisait un petit jeu de mots qui ne gâche pas le plaisir.
0: Des jeux de mots qui abondent quand même dans ce recueil. Moi, en tout cas, le meilleur acronyme que je découvre et que je ne pensais pas être véritable, eh bien oui, c'est le GRIMP. C'est quoi le GRIMP, Martin?
1: Je dirais que le GRIMP, G-R-I-M-P, c'est le groupe de recherche et d'intervention en milieu périlleux. Il s'avère que moi, j'ai passé pas mal d'années à faire de la spéléologie à Rennes avec le groupe spéléologique de Rennes, parmi lequel se trouvaient des gens qui étaient pompiers, qui travaillaient comme pompiers et qui faisaient partie du GRIMP. Voilà, donc c'est des gens qui interviennent quand il y a des accidents en falaise ou dans des précipices, dans des immeubles inaccessibles, tout ça.
0: En tout cas, tout est vrai ou presque dans le bonnet d'âne de Martin Mongin, mais le GRIMP, c'est vrai.
1: Le GRIMP, c'est vrai.
0: Ça, ah, là, existe, c'est pas une invention. Alors si vous avez envie de voir citer enfin dans un texte littéraire l'illustre Kaka, hein, qui a posé des tags un peu partout à Rennes, si vous avez envie qu'enfin on remette eh bien, à sa juste valeur le bâtiment architectural qui est le bâtiment de la CAF, ben voilà, il est dedans aussi. Et puis si vous avez envie de rire et puis d'imaginer qu'un futur avec une pyramide à Rennes est possible, moi je vous conseille évidemment cette nouvelle qui figure donc dans Rennes Noire. On va terminer avec Martin Mongin en se projetant peut-être dans quelques mois, parce que j'ai cité les quelques romans que vous pouvez lire. Si vous avez un peu le temps, bah ça tombe bien, l'été arrive, vous aurez le temps de lire ces trois romans.
1: C'est
0: mais
1: parfait.
0: Une nouvelle chose arrive bientôt, un peu plus courte peut-être.
1: Et voilà, oui, donc moi jusqu'ici c'était des romans un peu fleuves, on va dire, et là il y a une chose plus, voilà, plus courte, une sorte de roman plus court, même si il correspond à tout ce qu'on a dit des romans plus conséquents, quoi. Ça joue aussi avec les genres, ça joue avec les registres. Et donc ça s'appelle Aldoraden, et ça sortira au mois d'octobre, toujours aux excellentes éditions Tusitala.
0: Et on peut imaginer aussi des voyages et de l'aventure avec un nom comme ça ou pas ?
1: Oui, si, si, ouais.
0: Parce que j'entends comme ça en écho Eldorado, peut-être dans Aldoraden.
1: Eh ben, tu ne crois pas si bien dire.
0: Alors, est-ce que forcément, quand on a fait des études à Rennes 1, on aime les mathématiques, les jeux de cet ordre-là ? C'est possible ?
1: Et oui, c'est plus que possible.
0: Et le lipo n'est pas forcément très très loin.
1: Exactement.
0: Bon, on attendra la sortie de ce prochain écrit par Martin Mongin. Et là, on termine avec un autre choix musical. Je vous rappelle tout de même, je l'ai dit, mais ce mercredi 6 mai à 19h, c'est à l'espace Ouest France que rencontres et dédicaces avec tous les auteurs autrices des nouvelles de Rennes Noire sont possibles. Je rappelle une dernière fois que c'est paru aux éditions Asphalt. Je remercie Estelle Durand, d'ailleurs, de son aide précieuse pour contacter tous les auteurs et les autrices. Et puis, on termine en musique avec quoi cette fois-ci ? War Amour ?
1: War Amour. Donc ça, bon, moi je privilégie beaucoup les amis, mais c'est Marceau Boré, un très bon copain tourangeau. Et donc je lui fais un petit clin d'œil.
0: Eh bien, on l'écoute avec cette April Shower. On est juste un petit peu après, c'est giboulé d'avril, c'est pluie d'avril, mais ça marche quand même. Merci beaucoup, Martin.
1: Merci, Yann.

0: Allez, on lit les chroniques littérature jeunesse par Soizig Le Bail sur Canal B. 1, 2, 3, 4, 5, 6.
1: Presque tous les mercredis, on retrouve Soizig Le Bail. Bonjour Soizig.
2: Bonjour Yann.
1: Qui nous parle bouquin dans Le Grand Tout. Aujourd'hui, littérature jeunesse. Allez, on lit Les Périphériques par Jean-Philippe Blondel. C'est chez Gallimard Jeunesse, collection Scripto. Et ça va peut-être vous dire deux, trois choses si vous écoutez Canal B régulièrement.
2: Ouais, il y a un lien. Axel, 15 ans, vit dans une cité à 2 km du centre-ville, avec sa mère, son beau-père et sa jeune demi-sœur. Oh, tout va apparemment bien, hein, élève sans problème, sans fulgurance non plus. Il s'applique à rester dans une semi-médiocrité qui le met à l'abri des représailles. Il a des copains, une petite bande, une meute, dit-il, qui se retrouve au bas des immeubles. On rit beaucoup, très fort, on dit rien de perso. Surtout pas ce qui pourrait dévoiler de dérangeant. Et Axel a une vieille blessure, hein, non colmatée, un vieux compte à régler. On s'ennuie beaucoup aussi. Et puis, il faut trouver un stage de seconde dans une entreprise alors que toute la bande a trouvé. Axel, lui, cherche toujours, mollement. Grâce à son beau-père, il arrive à Totem Radio, une radio locale indépendante que seuls les retraités écoutent. Devant ses scores qui s'effondrent, la direction songe à arrêter les frais, à fermer l'antenne. Deux salariés accueillent les bénévoles qui animent l'antenne, chroniques, infos locales, invités, interviews des personnalités de la ville. Et Guy forme Axel au montage des émissions. Et si le premier contact est rugueux, il forme vite un duo. À tel point que Guy propose au garçon un stage rémunéré pour l'été. Ah, ça tombe à pic pour lui, qui va éviter le camping avec sa famille, se retrouver seul dans l'appartement, pouvoir s'ennuyer sans avoir à répondre aux inquiétudes de sa mère. Ça tombe à pic aussi, parce que pour une fois, il se sent à sa place. Il a même une idée pour rebooster, rajeunir les audiences, réveiller la station. Une émission animée par des jeunes qui parleraient d'eux avec leur langage, leurs difficultés, leurs coups de gueule. Guy n'a plus rien à perdre, hein. Alors banco. À la rentrée, Axel aura son émission. Et il faut la préparer sérieusement. Fatoumata n'est pas partie en vacances, elle non plus. Elle travaille dans un centre aéré cet été. Ils se connaissent un peu et se retrouvent au bas de l'immeuble, seuls ados dans la cité. Elle accepte le projet. Elle a la tchatche, elle, hein, le sens de la répartie, et elle n'est pas peureuse. Il y aura aussi Florence, la nièce de l'autre journaliste. Elle, une jeune fille bien comme il faut, elle n'habite pas dans les immeubles. L'expérience l'amuse. Elle aura des préoccupations différentes, une autre voix d'ado. Elle amène Samuel, un copain de son lycée, survivaliste. Lui, il rêve de partir à l'aventure autour du monde. Chacun apporte ses idées et il faut bâtir l'émission ensemble. Et ça marche. Grâce à leur réseau de copains, grâce aux bouches à oreilles, l'émission recrute chaque semaine de nouveaux auditeurs. La bande des quatre apprend le métier sur le tas, faire tourner la parole, se documenter sur le sujet, écouter des podcasts. L'émission s'appelle Les Périphériques, comme eux. À la lisière de la ville où tout se passe, à la lisière de l'âge adulte, à l'heure des choix. Durant une année qui a filé à toute allure, ils ont tenu l'antenne hors sol. Alex a délaissé sa bande de copains, mais son horizon s'ouvre plus largement. Ce roman alterne le récit d'Axel et ensuite les chroniques de chacun des journalistes amateurs, des voix différentes, des sujets de tous les jours. Le récit s'anime, les ados prennent corps. Voici un roman d'apprentissage optimiste, tout en finesse. Jean-Philippe Blondel est un auteur qui a beaucoup publié en jeunesse, toujours des romans au sujet de l'adolescence et des profs. Il est prof dans un lycée dans l'est de la France, je crois. Et il a aussi commencé à publier il y a quelques années pour les adultes et il continue une double carrière donc pour les adultes et pour la jeunesse, où il est particulièrement fin, je trouve.
1: Merci Soizig pour cette présentation des périphériques de Jean-Philippe Blondel. Alors, s'il y a quelques points communs entre Radio Totem et Canal B, on ne s'adresse pas forcément qu'aux auditeurs retraités. Et si, par contre, quelques plus jeunes adolescents nous écoutent et ont envie de faire comme Axel, eh bien oui, qu'ils nous contactent, évidemment.
2: Merci. L'antenne est ouverte.
1: Et à bientôt.
2: À bientôt.
1: Vous l'aurez forcément reconnu, ce titre qui illustrait en musique cette chronique Allez en ligne numéro 88 par Soizig Le Bay, le fameux Roadrunner par Jonathan Richman and the Modern Lovers, et ses amours adolescentes pour la radio qu'on écoute sans arrêt quand on la découvre. Ça faisait un peu écho aux aventures d'Axel dans les périphériques.

Dans la session Info Concert, on ira en Angleterre sans quitter le quartier de la Courrouze le jeudi 21 mai grâce à cette belle soirée proposée par l'Antipode où on écoutera pour la présenter cette soirée Lime Garden, puis Martial Arts et enfin Body Horror tout à l'heure. Je reprends les mots de Gaëtan Nael, programmeur alter à l'Antipode, puisque c'est ceux qui figurent sur le site antipode-rennes.fr. Body Horror, Lime Garden, Martial Arts, trois groupes qui viennent pour l'un de Londres, pour l'autre de Brighton, pour le troisième de Manchester. C'est un petit peu la cartographie très actuelle du rock britannique, des guitares anguleuses, des rythmiques nerveuses et puis des refrains qui claquent. On écoute pour débuter la découverte le groupe Lime Garden de Brighton. Quatre femmes, écriture frontale, histoire de nuit et puis un anniversaire sans doute sur ce titre qu'on écoute maintenant, le morceau 23 par Lime Garden le 21 mai à l'Antipode. 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

C'était Lime Garden à l'instant, vous les retrouvez le 21 mai à l'Antipode. Au même programme, les musiciens de Manchester. J'aurais pu dire les mancuniens, c'est vrai, je ne l'ai pas fait. Ah bah si, je viens de le faire. Martial Arts, 5 musiciens qui balancent entre post-punk et art rock. On les écoute avec le morceau Before the Fire au programme de la soirée de l'Antipode le 21 mai.

C'était Martial Arts qui, tout comme Limegarden et puis Body Horror qu'on va écouter pour terminer cette petite présentation de la soirée du jeudi 21 mai, joueront à l'Antipode. Body Horror, ça balance plutôt dans des ambiances oscillant entre post-punk et musique électronique, pas loin de la rave, aussi bien d'un côté The Prodigy que de l'autre The Birthday Party. Grand écart un peu périlleux, mais sans se casser la gueule. C'est à noter, Body Horror, on les écoute avec le morceau Bed Wetter. Toutes les infos autour de cette soirée du jeudi 21 mai avec au programme, je le rappelle, Limegarden et Body Horror et Martial Arts à retrouver sur antipode-rennes.fr. C'est la fin du Grand Tour, on se retrouve jeudi pour une dernière émission cette semaine. Vendredi 8 mai oblige. On retrouvera les deux des gars en tout cas de VR Love pour un grand écart entre psyché et musique électronique de danse. Oui, et vous les retrouverez jeudi soir au Melody Maker en concert. On termine donc avec Body Horror. À bientôt pour de nouvelles aventures. Ciao.

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À qui je devrais en parler en premier? Mon père? 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Mes frères? Sûrement pas. Ma mère? 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Je crois que je m'en remettrai jamais. 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

0: Bonsoir, salut, c'est Georges, bienvenue sur Canal B, bienvenue dans Purple Rain, comme tous les mercredis soirs entre 19h et 20h, n'est-ce pas Kat ?
1: Oui, bonsoir Georges.
0: On a retrouvé notre petit studio après cette belle émission à la tête de Chou Café l'autre fois.
1: C'était cool.
0: Il y a 15 jours déjà, oh là là.
1: Et on là, aimerait bien en faire plus souvent.
0: Ouais.
1: Public, c'est chouette.
0: Carrément, ouais. Surtout dans ce contexte-là, c'était bien. C'était il y a 15 jours et là, on est le 6 mai déjà. Salut, tu es toujours là.
2: Ouais, salut.
0: Fidèle au poste.
2: Ouais, carrément.
0: Eh bien, c'est Kat qui présente nos invités de ce soir.

0: Vous reconnaissez cette voix, Georges ?
1: Non.
0: Non, et pourtant, cette voix, vous l'entendez tous les mercredis de 19 à 20h dans votre oreille gauche à vous, Georges. Benjamin, notre ingé son qui mixe les lives tous les mercredis, est avec nous ce soir, mais de l'autre côté de la table, du côté des invités.
1: Oh là là.
0: Et oui, Virlove, nouvelle formation rennaise, encore discrète, hein, à la croisée des mondes entre électro des années 90, texture psychédélique et puis un petit songwriting plutôt intime. De ce que j'ai pu écouter, en tout cas, on peut y entendre des influences venues de la house et de la techno old school, on va dire, mais aussi du shoegaze, de la dream pop, avec des références évidentes, je trouve, comme Beach House, Low Dives ou encore My Bloody Valentine. Une musique planante, introspective, qui peut, d'après ce que j'ai cru comprendre, vite basculer dans une ambiance plutôt dance floor. Virlove s'inscrit dans cette génération d'artistes hybrides entre culture club et approche plus expérimentale. Un trio aux paroles presque en retrait, caché dans des effets, mais qui aborde pourtant des thèmes politiques et sensibles. Je crois que je vais pleurer parce qu'on va être gentrifié, disent-ils. Virlove, une invitation à lâcher prise, à se laisser porter. Une musique qui s'infiltre tout doucement en nous, qui monte tranquillement jusqu'à nous faire danser. Pourquoi pas ce vendredi au Melody Maker. On écoute tout de suite un premier extrait d'un EP à sortir dans les semaines à venir qui s'appelle Just Do It.

0: Bonsoir VR Love.
1: Hello.
0: Alors, je précise pour nos auditeurs et auditrices que VR Love, ça s'écrit V-R-L-U-V. Voilà.
1: Il y a un petit tiré du bas entre le R et le L-U-V.
0: Tu y tiens apparemment.
1: Ouais, c'est le petit côté un peu geekou, voilà quoi. MS-DOS, tu vois.
2: Et il y a majuscule ou pas majuscule?
1: Non, normalement, c'est su, tout est en minuscule.
2: Donc c'est bon, je l'ai bien écrit. Ouf.
0: Il est bien question. Alors d'abord, on peut vous présenter tous les trois. Il y a effectivement Tom, Binge, mais qui s'appelle Ben parfois sur scène, enfin, qui s'appelait Ben, et puis Quentin. Vous êtes trois.
3: Oui.
0: Incroyable.
1: Quentin, alias Trafision.
3: Trafision.
0: Ah, ok, Trafision.
2: Ça fait quoi, juste pour démarrer l'émission, ça fait quoi, Benjamin, de te retrouver juste de l'autre côté
1: avec nous? Et ben en fait, on était déjà venu une fois avec Tom quand on faisait notre duo Ben et Tom.
2: Mais t'étais pas encore avec.
1: Non. Mais ouais, j'avoue, ça fait un peu bizarre, ouais, c'est clair. Nous ont trouvé de ce côté-là, ouais.
0: Et oui, parce que c'est Pierre Maël qui assure le mixage, yes, du live, puisqu'il y aura du live quand même, hein, dans quelques minutes évidemment, yes, avec nos invités VR Love. Alors si on remonte un peu l'historique de ce projet, bah, tu l'as dit au départ, vous aviez un duo, Ben et Tom, qui était dans une veine peut-être plus shoegaze que...
1: Ouais,
0: que...
1: c'est plus peut-être psyché, shoegazy, ouais voilà quoi.
0: Et là ça change, là maintenant un trio, un
1: ouais,
0: trio et d'autres directions.
1: Carrément.
0: Et pourquoi un trio?
1: Eh ben, parce que... Pourquoi pas?
3: Bah parce qu'ils ont rendu compte qu'il n'y avait pas de bassiste et qu'il faut,
0: il faut
2: nécessairement un bassiste. C'est quand même bien, une basse.
1: Exactement, ouais.
0: Et oui, c'est Quentin qui est à la basse, voilà, vous vous en doutez.
3: Oui, je défends.
0: Il défend sa chapelle.
3: Voilà.
2: Et c'est quoi l'envie de départ de ce trio? Alors, parce que je sais pas, de ce que j'ai pu entendre de vos titres, c'est vrai qu'il y a un mélange de shoegaze, d'électro, de psyché. C'était ça dès le départ, votre volonté, ou c'est arrivé en fur et à mesure que vous avez joué ensemble?
1: Eh ben, en fait, une fois, je suis allé à Amsterdam en stop avec une copine. Et en fait, en traînant dans les coffee shops, il passait tout le temps de la grosse drum and bass. Et je me suis dit, waouh, mais c'est, en fait, c'est ça le psyché d'aujourd'hui, quoi. Mmh. C'était vraiment planant, mais en même temps rythmé. Et j'étais là, bah, mon rêve, c'est de faire du... mélanger ça avec du rock psyché, voilà, avec vraiment en fait prendre les années 90 et plutôt que de faire un genre particulier, essayer de faire un peu un amalgame en fait de plusieurs genres qui, comment dire, qui ont un lien entre eux en fait, parce que je trouve que là, bah, notamment la Liquid Jungle, il y a beaucoup de nappes de synthé, de trucs assez planants, et ouais, je trouve que ça, en fait, j'avais voilà envie de faire un pont entre le shoegaze, le psyché et la culture jungle drum and bass, voilà, c'est mon rêve de départ. Après on part un peu dans tous les sens parce qu'il y a, bah, il y a des morceaux qui sont purement rock, là celui qu'on vient de passer, bah il y a une espèce de gros beat un peu à la Piment Days en fait, dans les années 90, bah notamment à Manchester et tout, il y a déjà eu en fait un peu cette tentative là de, bah, de justement de mélanger de la drum and bass, enfin tout ce qu'il y avait de la culture club anglaise des années 90 avec bah, justement le rock mancunien quoi, et notamment bah il y a ouais les Happy Mondays, les Charlatans, plein de groupes qui ont, les Stone Roses qui ont tenté un peu ces mélanges là, et je trouve que là, bah, depuis quelques temps en fait, dans les années 2010, en fait, il y a, bah, de plus en plus de groupes justement qui ont un peu la, bah, la nostalgie des années 90-2000, les jeux vidéo, enfin les grosses nappes de synthé, qui essaient justement de faire un peu un amalgame de tout ça en fait. Voilà.
0: Mais finalement, t'as pas vraiment connu les années 90 parce que t'es né en 90, c'est ça
1: Ouais, voilà, c'est ça, en 90 pile.
0: Donc t'étais gamin, t'as sans doute pas écouté les Happy Mondays à l'époque,
1: non,
0: etc.
1: Non, j'ai découvert ça bien plus tard en fait. Je pense que j'ai découvert ça dans les années 2010 en fait. Les Happy Mondays, j'ai découvert ça avec 24 Hour Party People, qui était un documentaire assez taré sur le mec de Factory Records, où au début ça parle plus de Joy Division et tout ça, et en fait dans la deuxième moitié du film ça parle des Happy Mondays et tout, et j'étais là, waouh, c'est complètement barjo quoi. Et après, bah, souvent en fait, il y a plein de gens qui disent que, bah, on essaie un peu de recréer notre préhistoire quoi, c'est à dire que les années 90 je les ai pas vraiment connues, mais n'empêche, il y a quand même un espèce de, je sais pas, de souvenir, de vibe, je sais pas, qui a infusé quoi, enfin.
2: Nostalgique d'une époque que t'as pas vraiment
1: ouais, c'est connu, ça. Quoi. Mais comme c'est en fait c'est assez souvent ça. Hein. Donc, oui. Par exemple dans les années 80, le punk et tout, bah ils, comment dire, ils essayaient en fait de recréer les années 50 en fait, mais d'une autre manière quoi. Pareil, c'était quelque chose que ils avaient vécu dans leur enfance. C'est assez, en fait, c'est assez commun en fait. Souvent les artistes ils essayent de voilà de ramener un peu des choses qu'ils ont plus ou moins pas vraiment connues. En fait, ils les fantasment et ils en font autre chose, en fait.
2: Et comme tu disais tout de suite, quand tu parlais de Vir Love, il y a un côté dans votre musique très culture club et à côté très shoegaze, psyché, etc. Est-ce que ça veut dire que quand vous faites vos morceaux, vous pensez aussi déjà à la partie live, de comment le public va recevoir votre musique, parce que être en transe ou danser et s'éclater, c'est pas la même chose.
1: Bah si, en fait, quand tu danses et que t'es dans un club, ouais. Bah tu rentres en transe, en fait, c'est le même, c'est pour ça qu'ils prennent des trucs, enfin voilà. C'est en fait le but de la danse, mais même des fez-noz, etc. Enfin, c'est justement de rentrer en transe, en fait.
0: Ah, donc c'est l'objectif.
1: Ouais, carrément. Après, bah souvent les morceaux, on les compose en jamant, en fait, on n'est pas là à réfléchir qu'est-ce qu'on va faire en live. C'est plus ah bam, il y a des compos qui surgissent et puis on teste des trucs. C'est vrai qu'on a tendance à souvent changer les morceaux de tonalité, de machin. Enfin, on est un peu comme ça à faire des allers-retours de voilà, c'est juste voilà, on a l'inspiration, on a des compos et puis ben on essaye d'en faire quelque chose en fonction de la vision de base qu'on a quoi.
0: Et juste en quelques mots, vas-y Quentin, si tu veux.
3: Non, mais c'est marrant parce que je t'écoutais, je me disais que c'est vrai qu'on fait beaucoup de jam et on est souvent les premiers surpris en réécoutant ce qu'on a fait finalement. Et je crois que c'est ça qu'on aime bien aussi finalement, c'est que ça nous surprenne nous-mêmes et ça nous appartient toujours, mais d'une certaine manière quand on réécoute, on se dit ah tiens, c'est marrant, on a fait ça. Et je pense que c'est un truc qu'on recherche aussi, j'ai l'impression, en fait. Et c'est cet étonnement aussi. Et...
1: Ouais, le côté spontané,
3: ouais,
1: quoi.
3: Spontané, et ouais.
2: Il n'y a pas de processus de création, genre vous partez d'une texture ou vous partez d'une structure rythmique. Non, il n'y a pas forcément un
1: processus.
2: Franchement,
1: ça dépend des morceaux. Ouais. Hein, y a des fois, ça peut partir d'un rythme, des fois, ça peut juste partir d'un riff. Des fois, même la compo, elle est. En fait, des fois, je l'amène un peu en entier. Et puis il faut savoir que en fait là on va sortir une cassette et en gros donc sur la face A de la cassette donc il y a les morceaux voilà un peu écrits, un peu mélangés, etc. Et sur l'autre face il y a justement c'est que de la musique électronique où en fait avec Quentin et Tom on s'est mis à jammer pendant 3 jours en fait sur des synthés, boîte à rythme et tout, on a jammé à donf. Et après bah on a réécouté en fait et ah putain ouais, à ce moment là souvent ce qui arrive c'est on jamme et on est là ouais non c'était trop pourri, on est là un peu enfin non nous on est un peu on a assez défaitiste, hein, c'est notre côté bigoudin voilà bref.
3: Oui, enfin, là on parle des deux frangins parce que
1: ouais. Et Quentin
3: si
1: c'est plutôt l'inverse quoi.
3: Voilà.
0: T'es là pour amener une touche d'enthousiasme,
2: voilà,
0: Quentin.
2: C'est ça. Voilà.
1: Ouais, c'est clair. Et en fait, en réécoutant, on est là. Ah, mais non, en fait, putain, c'est trop bien. Enfin, il y a des passages qui nous plaisent et tout. Enfin.
2: Et c'est cette mixtape qu'on écoute en fin d'émission, si j'ai bien compris. C'est ça, Near Death Experience.
1: Alors non,
2: c'est
1: non,
2: pas ça.
1: Non, c'est vraiment l'autre face. Et je sais même pas si tu voulais envoyer, mais si, je crois, ouais.
3: C'est moins accessible, on va dire. C'est plus dub techno ambiante.
2: Ouais.
3: Et voilà, c'est pas format radio, quoi.

0: américaine, en fait, qui était importée en Angleterre. En gros, c'est ils reprennent juste un passage d'un morceau en fait de soul des années 60. Ils reprennent notamment un break en fait qui s'appelle le Amen break, où ça fait tout tout cha tika tika tout cha tika tout cha tika tika tout cha, et en fait ce truc là il accélère à donf, ça fait tout tout cha tika tout cha tout cha tout cha. Voilà, en fait toute la jungle elle est basée sur le fait de reprendre un petit bout d'un morceau des années 60 et d'accélérer le rythme, et après bah en fait c'est mélangé avec le dub, c'est-à-dire les grosses basses tout tout tout, genre qui te défonce le qui te donne envie de vomir, t'sais. Non, j'exagère. Mais...
1: d'aller partir en transe, quoi, c'est un peu les
0: deux. Ouais, carrément. Mais en gros, voilà, c'est un mélange de culture jamaïcaine et de culture anglaise, voilà, des années 90, basé sur un break qui est accéléré.
1: Mais si ce break de batterie n'est pas joué, du coup, c'est pas de la jungle ?
0: Bah. Non, mais il y a eu plein d'adaptations. Il y a des gens qui ont créé, en fait, des beats en s'inspirant en fait de ce break là, mais sans reprendre ce break là en fait. Il y a plusieurs breaks, hein. Il y a des gens qui ont été chercher d'autres breaks qui ressemblent un peu et qui l'accélèrent en fait. C'est né avec aussi la possibilité de sampler des morceaux en fait. C'est quand les sampleurs sont arrivés. Donc un sampler en fait ça permet de jouer un peu sur commande juste des bouts d'audio quoi. Et
1: boucles.
0: Ouais voilà exactement, des boucles en fait. C'est grâce à ça en fait que la jungle est arrivée, on va dire quoi.
1: Et Tom, toi t'as découvert ça comment, la jungle, parce que en tant que batteur
2: C'est pas en tant que batteur, c'est en tant que gamin des années 90 en fait, parce que tu dis qu'on n'a pas grandi dans la musique qu'on joue, binge, mais en fait
1: bien c'est sûr moi que qui dis si. Ça
2: Bah bien sûr que si, en fait dans la culture des jeux vidéo, je veux dire la jungle, la liquid, que ce soit dans les jeux vidéo, dans les pubs, dans les séries, je veux dire, il y a eu une période, mais c'était de la musique d'ambiance quoi en fait, tu vois, on s'en rendait même pas compte. Je pense qu'inconsciemment c'est resté imprimé dans le cerveau, ce côté planant mais en même temps speed, moi j'ai redécouvert ça avec Goldie par exemple. Je pense que c'est le premier morceau où je me suis dit ah je découvre ce style de musique, tu vois. C'est à moitié teinté de trip hop, un style de musique dans laquelle toi t'as un peu baigné aussi, tu vois. Donc je pense qu'en fait ça vient pas nulle part, c'est pas tout d'un coup on a 20 ans on a découvert ça, non, je pense qu'en fait on a été sensibilisé à ça sans s'en rendre compte gamin et pas ado, vraiment genre à 9-10 ans, tu vois. Je me souviens genre sur Wipeout 3 pour les gros nerds des jeux de course futuristes, c'est que de la liquid, et aujourd'hui quand tu vois sur YouTube les grosses compiles de liquid, ben c'est toujours des jaquettes de PS2, des trucs de jeux, tu vois. Il y a tout un ressort de nostalgique de la culture vidéoludique et musicale des années fin 90, je dirais, tu vois. Donc, ça correspond à l'âge où on arrivait presque au collège finalement, tu vois. Et moi je pense que c'est à cet âge là que les choses s'impriment le plus, donc ça revient à un âge où on se pose un peu, on a un peu de nostalgie, voilà, je pense que c'est un peu la logique des choses.
0: Et toi aussi, Quentin, toi, t'as fait de la drum and bass, même avant de nous connaître.
3: Ouais, alors, dans ma chambre, hein, plutôt. Mais la drum and bass, c'est une version un peu plus énervée, un peu plus électronique de la jungle. Et moi, j'ai découvert ça en club aussi. Et nous, ce qu'on fait, c'est un peu plus atmosphérique, je dirais. Mais oui, forcément, quand tu danses, bah, moi, je l'ai connu, cette transe, en fait. Sans prendre de produits, bien évidemment. Mais voilà, on s'est retrouvés là-dessus. Et puis moi, je me souviens de soirée avec Thomas, où on joue à des jeux. En fait, on essaie de retrouver cette sensation. Finalement, on écoute des compiles et puis on joue à des jeux plus récents pour le coup. Mais je pense qu'on a... je suis d'accord, on essaie de retrouver cette sensation en fait. Je pense qu'on fait une musique de sensation, si je peux.
2: Ouais, et après au-delà de la jungle, parce que là on parle beaucoup de la jungle, mais en vrai c'est pas l'essentiel de notre musique aujourd'hui. Je pense que la jungle fait partie d'un amas d'esthétique qui constitue une espèce de nostalgie globale en fait. Donc ça peut passer par du shoegaze, mais aussi par de la vaporwave et tout ça, ça s'entend pas directement quand on joue, mais en fait c'est un peu la même humeur globale quoi, dans les couleurs, dans les accords, et après l'esthétique elle est pas gravée dans le marbre dans la musique qu'on fait en fait. On peut même, quand avant j'en jouais juste tous les deux, il y avait déjà cette nostalgie là dans les couleurs, dans les chansons qui étaient déjà présentes. C'est juste, on va dire que là avec Quentin c'est l'évolution de ce qu'on fait depuis longtemps. Et pour revenir à la

0: Question d'avant, pourquoi on a appelé Quentin pour jouer avec nous? Parce qu'on en a marre de jouer à deux, voilà. On a envie de faire partager.
1: Parce que je suis très, très bon aussi.
0: Et en vrai, on s'est dit que...
2: Très bon diplomate.
1: Non, bah non. Ouais, c'est méga lagueur un petit peu, hein, les frangins.
0: On va pas s'étendre là-dessus. Non, mais on s'est dit que en fait, il y a des choses qu'on pouvait pas jouer et qui méritaient d'être jouées live malgré tout. Et la basse en fait partie. C'est quand même cool d'avoir quelqu'un qui appuie sur la grosse fuzz et voilà, oui. Quoi, ça fait plaisir.
3: Bon. Après, on est quand même à la base un groupe de rock. Enfin, je pense faut mettre un peu l'église au milieu du village, quoi. On est quand même un groupe de rock teinté de plein de choses, en fait. Voilà, c'est ça, quoi.
1: Et bavard aussi.
2: Et c'est très bien, c'est très bien.
4: Vous êtes là pour ça.
2: Par contre, j'ai envie de sous-titrer plein de trucs. Voilà, Liquid Jungle, Vaporwave, etc. Mais bon, on n'a pas le temps. Donc, allez chercher sur Internet. Hein.
4: C'est
2: mais
4: ça.
2: Allez écouter la Vaporwave. Tapez ça sur YouTube, vous allez voir. Ce sera très marrant. En attendant, on va écouter RN137, donc, qui joue ce vendredi au Melody Maker avec nos invités de ce soir, We Are Love. Et le titre s'appelle Encore. Et puis, juste après, on va en avoir encore de We Are Love avec le live. Oh, à tout de suite.

0: Vous écoutez toujours Purple Rain ? Et nos invités, ce sont VR Love ce soir. Là, on vient d'écouter Gentrified.
1: Le guitariste s'accorde. Qu'est-ce qu'il fait ? Il est sur ses pédales.
0: C'est du shoegaze, donc il faut s'occuper des pédales,
1: exactement,
0: d'effet de la guitare.
1: Ouais.

0: changement de guitare pour Vir Love. On passe de la guitare folk 12 cordes à la guitare électrique. Et si vous voulez les voir en concert, c'est ce vendredi au Melody Maker, ce vendredi 8 mai 2026.
1: Si vous voulez aussi écouter une carte blanche dans l'émission de notre ami Yann du Grand Tout, ce jeudi sur Canal B à 17h. Comme ça, ça vous fera des infos complémentaires sur le trio.
0: En attendant, on éteint la lumière dans le studio de Canal B. On lance les stroboscopes. Et c'est parti pour l'ambiance club.
1: Avec un dernier titre qui s'appelle Hot

0: Bravo.
1: Et voilà, c'était We Are Love, nos invités de ce soir, VR-LUV.
2: Avec un premier EP qui sort dans les semaines à venir et une cassette qui sort en septembre chez leurs amis de Prilib Records, qu'on connaît bien ici.
1: Tout à fait, mais oui. Voilà. Mais d'ailleurs, RN137 qui joue avec vous vendredi, ils sont pas chez Prilib Records, non? Ah non, pas encore.
2: Ils sont pas dans la famille Prilib.
3: Ah oui, complètement.
1: Si, ils sont complètement.
3: Oui, il fait partie de l'équipe, Léo.
1: Complètement l'équipe Prilib Records. Et ben merci pour ces trois morceaux en live. Et du coup, voilà, on a constaté que vous aviez de vrais instruments. Est-ce que c'est le cas de tous les artistes jungle, drum and bass, etc.?
4: Voilà, j'en connais un, moi, qui est hyper impressionnant, là, qui s'appelle Spin Scott. Là, il joue de la jungle avec ses doigts sur une MPC. C'est un truc de malade.
1: Ah oui. Ah ouais. Oui, voilà, parce que je dis vrais instruments, mais en fait, c'est très rétrograde de dire ça. Mais qu'est-ce qu'on appelle un vrai instrument?
4: Mais y a des batteurs qui jouent vraiment le style jungle, qui essayent de s'en rapprocher le plus. Mais c'est hyper exigeant, la moindre caisse claire à côté, elles sont en direct.
1: Ah, c'est pas une machine qui joue.
4: Non.
2: Vous sortez votre première EP bientôt, comment ça s'est passé l'enregistrement, le mixage, le mastering? J'ai l'impression qu'en fait vous faites tout vous-même, c'est bien ça?
5: Et oui, c'est exactement ça.
2: Ouais.
5: Bah, en fait, étant ingénieur du son, enfin technicien du son de formation, bah voilà, j'ai un peu les compétences pour pouvoir enregistrer. Et j'ai quand même été à bonne école avec Purple Rain, hein, parce que mine de rien, de recevoir des artistes toutes les semaines et de faire leur son, bah c'est quand même...
1: En une heure.
5: Voilà, c'est assez formateur. Du coup, bah en fait, la copine de Tom, Rebecca, en fait, voilà, elle connaît quelqu'un qui nous a prêté une pièce dans une maison à côté de Rodon. Et du coup, bah en fait, sur un week-end, on a fait les batteries. Et puis ben Quentin, lui, il a fait la basse chez lui. Et puis ben moi, les guitares, pareil, je les ai fait. Les guitares et le chant, je les ai fait chez moi aussi. Voilà.
1: Ah, donc l'enregistrement est très différent de la compo. La compo, vous improvisez, enfin voilà, vous jammez ensemble. Et par contre, l'enregistrement, chacun de son côté.
5: Ouais, ouais. Bah après, tu sais, on a fait aussi en fonction des disponibilités de chacun, de comment on pouvait s'arranger pour pouvoir tous enregistrer et tout. Et voilà quoi.
2: Et c'est pas compliqué d'aller jusqu'à masteriser ses propres morceaux. Des fois, un regard extérieur, ça peut être aussi intéressant d'avoir un autre point de vue quand ce sont aussi tes propres morceaux. C'est
5: ouais.
2: Pas compliqué.
5: Bah, en fait, souvent, quand je suis sur la fin du mixage, je fais écouter à plein de potes.
2: Ouais.
5: Où je sais que en fait ils vont vraiment enfin c'est quand même des potes, mais en général quand ils aiment pas ils me le disent quoi, enfin ou alors quand il y a un truc qui va pas, enfin souvent ils mettent l'accent. C'est plus ça. Après c'est clair que c'est à double tranchant quoi, parce que moi il y a un moment en fait j'en peux plus. Il y a des fois je sais plus si c'est bien, si c'est nul, si il y a un moment t'as plus de recul en fait, c'est sûr quoi.
4: Oui, mais aussi que quand on mixe en fait c'est pas en mode studio pro, on enregistre, on mixe, on masterise. C'est plus que quand on mixe, en fait, on fait de la réal aussi, quoi. On change des choses, on construit limite certains morceaux pendant le mixage, en fait, d'une base qu'on va concrétiser après par le biais du mix. Mais je pense que s'il y a bien une étape qu'on pourrait faire par une personne extérieure, c'est le mastering. Mais bon, on n'a pas beaucoup de sous, donc on fait le mastering
1: ouais,
4: nous-mêmes.
1: C'est pas la partie la moins chère en plus.
5: Ouais, après, je pense que oui, c'est clair qu'il y a un aspect financier quand même là-dedans, parce qu'un studio, ça coûte, ça coûte cher. Et puis, dans l'idéal, il faudrait qu'on fasse une pré-prod, c'est-à-dire une pré-prod en gros c'est on fait un enregistrement avant l'enregistrement, mais voilà, c'est sûr que voilà, on n'a pas 2000 balles à mettre dans un
2: budget aussi, oui.
5: C'est pour ça qu'on sort le truc sur cassette et pas sur vinyle aussi.
1: Vous perdriez pas en spontanéité en faisant des pré-prod? Non, je sais pas.
5: Ouais, mais en fait l'enregistrement lui-même, le fait de mixer etc., de toute façon la spontanéité elle s'en va en fait.
1: Oui.
5: C'est souvent Tu détruis un peu la spontanéité pour la retrouver en fait sur la fin. Enfin, je sais pas comment dire. Au bout d'un moment, t'as tellement fait le truc et je sais pas pourquoi, mais au bout d'un moment, il se repasse quelque chose quoi. Enfin, c'est comme une boucle en fait.
1: Ah oui, mais le risque c'est de pas la retrouver à la fin alors. Si
5: ouais, bah
1: bien.
5: oui, c'est sûr. Ouais.
1: Ah ouais. Et c'est quoi ta recette pour la retrouver la spontanéité à la fin? Parce
5: bah
1: que c'est ça
5: justement, je pense que c'est de changer des trucs. En fait, c'est souvent des allers-retours. Y a une idée de base et puis on va dévier cette idée de base et puis en fait. On va tester des trucs et en fait on va se rendre compte que en fait finalement l'idée de base elle était cool, mais vu qu'on est passé par plein d'étapes en fait l'idée de base retrouve un peu une espèce de fraîcheur. Enfin bon, après il y a pas de méthode, c'est assez aléatoire quand même.
1: Donc l'album de VR Love, ce sera dans 10 ans quoi, si je comprends bien.
5: J'espère pas.
2: En vinyle.
5: Mais oui, mon rêve c'est de sortir un vinyle un jour, hein. Franchement, de ouf.
6: Et on fait les choses aussi nous-mêmes parce qu'on aime bien.
0: Bah grave. Pas parce que on manque seulement de moyens quoi.
5: Non, bah en fait il y a aussi ce truc là où au début quand on jouait avec Tom vraiment au tout début qu'on enregistrait souvent les ingé-sons, on disait ah mais non on peut pas mettre autant de reverb ou souvent il me disait voilà que des trucs que je voulais c'était pas possible en fait. Et je crois que c'est même pour ça que j'ai voulu devenir ingé-son en fait. C'est pour qu'on arrête de me faire chier en fait. Qu'on arrête de me dire que ça aussi ou ça c'est pas possible parce que des fois il y a certains ingé-sons quand même ils sont assez dans l'orthodoxie de ce qu'ils ont appris, il y a des choses qu'il y a pas le droit de faire, qui est interdit et je trouve que bah en fait ça empêche des fois d'être créatif quoi. Enfin
1: comment ça on peut pas mettre plus de reverb?
5: Ouais, mais sûr que si on peut. Ou alors par exemple bah là en ce moment il y a pas mal d'artistes qui utilisent par exemple qui font de la guitare sans ampli en fait, qui passent par un 4 pistes cassette bah notamment Maggie, enfin voilà quoi. Et qui en fait sature le 4 pistes cassette et normalement bah ça c'est interdit quoi.
4: Il y a Maggie, il y a Prix Libre.
5: Ouais, il y a bah oui Colin aussi, c'est de ouf qui fait ça.
4: Moi et j'ai découvert ça avec Colin avant avec Prix Libre. En fait, il faisait saturer sa guitare par un magnéto cassette, quoi. Et en fait, c'est hyper bien.
5: Mais en fait,
4: et
5: ça rend trop bien.
1: Quoi. Après.
5: Non, il n'y a pas d'ampli en fait.
1: D'accord. Sur scène,
5: il envoie ça direct dans la sono. Non, et puis,
4: ouais, si c'est un guitariste de blues des années 90, c'est interdit de faire ça, quoi.
5: Ouais, de ouf.
2: Mais effectivement, Benj, quand tu parles de reverb et tout, ta voix, c'est vrai qu'elle est. Alors, le terme caché, c'est peut-être pas ça, mais elle est sous beaucoup.
5: Ouais, elle est un peu noyée, quoi. Ouais.
2: Noyée sous beaucoup d'effets. Du coup, comment tu appréhendes les paroles? C'est toi qui écris les textes?
5: Ouais, carrément. Alors, je dois avouer que bah, au tout début, il y avait beaucoup de yaourt. Et je crois que je voulais pas. Je sais pas comment dire. Et en fait, à un moment, je m'y suis mis vraiment dans les paroles et voilà quoi. En fait, avant, je sais pas si je dirais que j'utilisais des effets parce que je voulais cacher le fait que je chantais du yaourt et tout. Mais en fait, c'est un mélange de voilà des groupes que j'écoutais qui faisaient ça et je sais pas. Oui, à un moment, voilà, les paroles, je m'y suis vraiment mis et en fait, je me suis rendu compte que de chanter des trucs qui nous touchent profondément. En fait, ça c'est comme de jouer une compo. Enfin, c'est voilà quoi.
0: Ouais, et puis on parlait de shoegaze tout à l'heure parce que tu disais qu'ils regardent leur pédale, mais c'est aussi parce que c'est intime et que on veut pas trop se montrer, donc je pense qu'il y a un peu cet aspect quand même.
5: Ouais.
0: Parce que je crois que oui, c'est assez sensible même dans tes paroles. Enfin, je vais pas en parler à ta place, mais
5: ouais.
0: C'est des sujets intimes. Et du coup, peut-être qu'il y a de ça aussi, finalement, dans le son. Moi, j'ai l'impression que.
5: Bah, en fait, j'ai pas envie que ça soit un truc à texte où les paroles sautent à la gueule de l'auditeur, en fait. J'ai plus envie que ça soit d'abord la musique, et puis qu'en fait, si la personne tend l'oreille, en fait, bah, elle se rend compte qu'en fait, il y a des paroles et que souvent, il y a des doubles sens. Par exemple, parler du morceau. Tu parlais dans l'intro du morceau Gentrified. En fait, c'est un morceau, entre guillemets, qui parle de la gentrification, mais en fait. Du point de vue de quelqu'un qui est lui-même partie prenante de ce problème en fait. Enfin, c'est un peu l'ambiguïté quoi. Enfin, et souvent les morceaux c'est un peu comme ça quoi. C'est ça parle d'un sujet mais en fait voilà quoi, ça critique le narrateur lui-même en fait aussi quoi.
1: Quelqu'un qui se retrouve repoussé en première ou deuxième couronne de reine par la gentrification, par exemple.
5: Ouais, non, mais je pensais pas à ça forcément. Okay. En fait, en gros, pendant mes études, en fait, j'ai passé 10 mois à New York, en fait, tout simplement, parce que l'école que je faisais en fait, me proposait d'y aller. Enfin, oui,
2: normal.
5: Voilà quoi. Et le truc, c'est que moi, j'ai pu me payer cette année parce que en fait, ma mère a économisé pendant 18 ans de l'argent qui était versé par l'État par rapport à mon handicap, parce que moi, je précise. Je suis très malvoyant, enfin bref. Et je me suis retrouvé que avec des bourges. Et en fait, j'étais aussi dans un quartier bah, pas cher, etc. Et j'étais là, bah yes, c'est arty, c'est trop bien. J'étais là, bah c'est cool, je suis pas avec les bobos, tout ça. Et puis un jour, bah, j'ai vu une manif du Black Power en fait, passer devant chez moi avec des panneaux et tout. Et ils étaient en mode, who street? Oh street, à qui sont les rues? C'est nos rues, etc. Et au début, bah, j'étais là, ouais, putain, ouais, c'est à cause de ces hipsters, bourgeois, machin, etc. Et puis en fait, au fur et à mesure, ça a tourné dans ma tête et je me suis rendu compte que, bah, en fait, pour moi, la gentrification, c'était un truc que j'ai appris en histoire géo. En fait, je n'avais pas conscience de qu'est-ce que c'était vraiment. Et en fait, je me suis rendu compte que c'était un processus qui partait de, bah, en fait, t'es pauvre, tu vas dans un quartier, bah, parce que la gentrification aux États-Unis, elle est quand même souvent liée aussi avec le racisme. c'est souvent les personnes racisées qui se font dégager parce que il y a des petits blancs sans le sou qui viennent s'installer, qui sont un peu artis. Du coup le quartier il se transforme au fur et à mesure, les promoteurs immobiliers ils sentent la manne et du coup ils rachètent des magasins, des baraques, etc. pour faire des barrages, des trucs un peu nobles. D'ailleurs en ce moment il y a une espèce de vieille polémique avec le testi crousti de Saint-Ouen là où le maire il pète un câble
1: le
5: parce
1: qu'il
5: y a un
1: poulet.
5: Ouais, le master poulet, voilà, c'est ça. Et parce que lui il veut pas de master poulet, il voudrait un truc un peu plus noble, justement pour qu'il y ait des gens un peu friqués qui s'installent, et c'est ça la gentrification. Et il y avait aussi ce phénomène de hipster où tout le monde était là à critiquer les hipsters, mais en fait souvent les gens qui critiquent les hipsters en fait sont eux-mêmes des hipsters,
0: enfin, voilà, toi, quoi.
5: C'est un peu exactement. Mais moi je me suis rendu compte que je faisais partie du problème en fait, et que ce trip là de partir un an à l'étranger, etc., c'est pas si sain que ça en fait, quelque part, quoi. Surtout quand on est blanc et qu'on a les moyens, même si moi je suis quand même issu plutôt d'une famille qui a pas des masses de sous, quoi.
1: Et à la fin tu t'es rendu compte du problème et t'as conscientisé le truc, donc c'est quand même pas si pire.
2: C'est déjà bien, exactement.
5: Ouais,
0: c'est fait une chanson.
5: Ouais, voilà. Je pense que s'il y a un truc que j'ai appris du fait de partir à l'étranger, c'est ça, quoi. Enfin, et c'est pas du tout ce à quoi je m'attendais à la base quand j'allais à New York. Vraiment mon rêve c'était là, je vais me retrouver avec des artistes sans le sou, faire partie d'un mouvement ou je sais pas quoi. J'avais vraiment des fantasmes plein la tête et en fait je me suis pris la réalité en pleine gueule. Voilà,
1: c'est à ça que ça sert de voyager, des fois.
2: Exactement.
1: Et puisqu'on parle de ville au bord de la mer, Douarnenez, quand même. C'est quand même là où vous avez grandi, Ben et Tom. Est-ce que ça peut s'entendre dans les chansons de We Are Love, la mer, Douarnenez ou pas?
5: En fait, je pense déjà que si on fait de la musique, c'est grâce au fait qu'on a vécu à Douarnenez, quoi. Parce que, en partie, à Douarnenez, il y a quand même une scène rock'n'roll, garage, avec plein de super groupes qui étaient un peu plus âgés que nous et qui nous ont influencés en fait quand on avait 15-16 ans. Mais je pense que c'est grâce à ce tissu associatif, puis ce mélange de plein de choses qu'il y a autant. Il y a le Festival du cinéma, il y avait avant les Ardennes à l'huile où il y avait plein de groupes de trad de partout qui venaient. Et il y a cette scène rock'n'roll. Je pense que voilà, si on avait habité ailleurs qu'à Douarnenez, je sais pas si on...
1: Châteauneuf-du-Fou par exemple, non.
5: Je pense qu'on n'aurait peut-être pas fait de la musique, peut-être que j'aurais été informaticien ou je sais pas quoi, tu vois. Parce que mon rêve avant c'était d'être informaticien.
1: Voilà. Douarnenez qui se gentrifie un peu aussi, pareil, voilà, on va pas rouvrir le sujet, mais...
4: Non mais c'est aussi qu'à Douarnenez, quand on a commencé le groupe, il y avait plein d'autres groupes aussi de notre âge. Et il y avait une dynamique, quoi. Il y avait vraiment une scène de Douarnenez, comme il y avait une scène à Brest ou à Quimper, tu vois, à Douarnenez.
1: Avec une MJC qui portait tout ça?
4: En fait, il y avait à l'école de musique un local de répétition qui s'appelait les Loco Rock, qui a été monté par un mec qui s'appelle David Rodot, et un super gars musicien qui a monté ça et qui est relié à la MJC de Douarnenez, enfin à l'époque. Et du coup, il y avait une vingtaine de groupes, quoi, qui répétaient, voire plus. Il y avait la scène métal, hardcore, punk, garage, la vague garage des années 2000, nous on était un peu là-dedans, quoi. Donc,
1: d'où l'importance d'avoir des lieux
5: et tout, trois donf, quoi.
1: D'où l'importance d'avoir des lieux comme ça aussi dans les...
4: Carrément, dans les... et ils organisaient un festival qui d'ailleurs ils ont repris qui s'appelle le Millésime, et ils font jouer les groupes de Douarnenez, donc de tous les niveaux, et c'est trop bien en fait, quoi. C'est nos premières scènes en tant que groupe de rock ado, quoi.
0: Et voilà. On y a joué d'ailleurs.
4: Et on y a joué,
0: on y a joué avec Quentin. Moi j'ai découvert Douarnenez du coup.
1: Oh.
0: Et c'est super.
1: Avec de sacrés guides.
0: Oui.
1: il est déjà l'heure de se quitter. Malheureusement, on aurait pu continuer. Mais donc, ne loupez pas le concert de We Are Love ce vendredi 8 mai au Melody Maker. Et puis, suivez de près leur actualité, puisqu'il y aura la cassette qui va sortir en version physique à la rentrée de septembre, c'est ça?
5: Exactement. Voilà. Et sinon, on joue aussi ce jeudi 7 mai au Coquelicot à Fougères pour les gens qui sont motivés à prendre la bagnole et
1: Ou
5: tout.
1: Les gens qui nous écoutent vers le nord du département, allez-y, Coquelicot à Fougères, évidemment, ce jeudi. On se quitte avec Near Death Experience, donc un morceau de nos invités, We Are Love. Peut-être que si on a le temps, on écoutera un peu de Fulguromatique, n'est-ce pas, Kat?
2: Oui, je joue ce samedi au Noctambule. C'est un duo qui, je ne les ai pas encore vus en live, moi, qui mélange apparemment musique live et instruments qu'ils inventent eux-mêmes, c'est ça, de ce que j'ai compris.
1: Il y a plein de bricolage.
2: Tout le monde me dit que c'est super, donc c'est ce samedi au Noctambule. Et j'ai cru comprendre qu'il y avait aussi notre cher réalisateur de Jingle.
1: Oh oui, Maxwell Farrington,
2: mais qui joue le même soir que nos invités de ce soir à la ferme de Quincé. Donc voilà, si jamais il n'y a plus de place au Melody Maker parce que c'est complet.
1: Allez à la ferme de Quincé, voilà. Voilà. Bon, c'est la période où on doit faire des choix.
2: Exactement.
1: Voilà, ça...
2: Non, c'est bien.
1: Mais, bah oui, c'est bien, on va s'en plaindre.
2: C'est très bien.
1: On se retrouve la semaine prochaine avec.
2: Avec Jacqueline, qui sort son premier album de pop rock. Voilà.
1: Très bien, ben, on va découvrir Jacqueline la semaine prochaine. Merci de nous avoir écoutés. Merci beaucoup, Vierlove.
5: Et merci à PM.
2: Merci PM.

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La sieste du jour sur Canal B, nommée Playground Love, a été sélectionnée et mixée par Edith Presley. Vous y avez entendu à l'instant Hollis Brown, précédé de Spiritualized, Beck et tout à l'heure Phoenix. À suivre immédiatement Marc Benot.

C'était James Carr à l'instant dans cette sieste sélectionnée et mixée par Edith Presley. Juste auparavant, vous avez pu entendre Captain Beefheart and his Magic Band, Battle Me, The White Buffalo et tout à l'heure Mark Benno. À suivre, Glenn Hansard.

0: C'est avec New Order que s'achevait à l'instant cette sieste nommée Playground Love et réalisée par Edith Presley. Juste auparavant, vous avez pu entendre Charlie Crockett, Gabe Dixon, T-Rex et Glenn Hansard. 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

0: Eh bien bonsoir, vous êtes bien sur les ondes de ce canal B, This is Corking Time, une émission d'une heure et demie tous les dimanches soirs en direct. Avec moi pour m'accompagner ce soir, Monsieur Michel, Mister Bonze.
1: Hello everybody, comment ça va?
0: Au cas où tu es là, c'est ça?
1: Ouais, ce soir avec mon cas où je suis venu pour faire une petite, un petit interlude.
0: Une petite rigolade musicale comme ça.
1: Exactement, c'est dimanche, on prépare la semaine à venir.
0: C'était la fête de la paresse, tu vois, t'es encore ambiancé par cette rue de Saint-Malo.
1: Alors j'y suis pas allé.
0: Ah oui, mais tu vois comme quoi les vibes sont venues jusqu'ici.
1: Excusez-moi.
0: Il y a aussi Madame Morgane qui est là ce soir avec son micro vert. Comment allez-vous ?
2: Bonsoir, ça va très bien, merci. Moi je suis venue à l'improviste pour passer les disques que j'ai trouvés à la foire aux disques aujourd'hui, organisée par Banana Juice à la Halle Marteneau. C'est bizarre Michel, moi aussi je pensais que tu étais rue de Saint-Malo, tout le monde pense que tu étais rue de Saint-Malo.
1: Ouais,
2: c'est...
1: c'est vrai que j'ai joué à une époque où Anso et Garance étaient à la Bernique et voilà.
0: J'ai vu jouer la contrebassine
1: de cœur avec elle. Mais j'ai pas traîné cet après-midi.
2: La rumeur disait faux.
1: Vu que je jouais samedi soir à Savenay, tu vois. Donc là, aujourd'hui, j'étais tranquillement à la maison en train de faire ma petite sélection pour ce soir.
2: En tout cas, à la fois au disque, dans les bacs, il y avait des 45 tours avec des titres de toi.
1: Ah, trop bien.
0: Coolos.
2: Ça, c'est la classe.
1: Ouais.
0: Eh bien moi, en ce qui me concerne, j'ai décidé de revenir une nouvelle fois sur du revival. Hein. C'est un petit peu un essai que je fais cette année en ramenant des vinyles. Et je vais vous parler principalement de Judge Dredd, que tout le monde connaît, hein, qui est vraiment c'était un grand artiste. Il aurait eu 81 piges cette année car il est né le 2 mai. C'est pour ça que je vous rends un petit anniversaire comme ça. Il était né à Londres et a commencé parce qu'il était de forte carrure. Il a commencé toutes sortes de petits jobs comme ça. Il était videur dans les clubs illustres comme le Flamingo, comme le Ram Jam à Brixton, là où toute la communauté black jamaïcaine allait danser tous les week-ends. Il a aussi été garde du corps pour Laurel Edgecombe, pour Prince Buster et Mick Jagger. Donc vraiment, il a une bonne carrière. Et c'est ensuite en 72 qu'il est rentré chez Trojan comme agent de recouvrement. Et c'est vrai que là, il allait chercher des noises à ceux qui devaient des thunes à Trojan. Et il s'est mis aussi, parce qu'il était baigné par la musique, forcément, vous l'avez compris, dès 72, il a enregistré son Big Six, un énorme morceau qui a été dans les charts, qui a vraiment fait énormément pour la musique jamais, enfin le revival, hein, car le revival, c'est avant la période punk, hein, ce qui allait être le two-ton. C'était la mixité que Londres pouvait connaître avec toute cette jeunesse jamaïcaine. Vous avez capté, c'est Skanking Time avec son premier morceau, Big Six.